voilà, on peut remercier Nicky Curtis pour son set et tous ces styles qu'il nous a fait. Ça nous a rajeuni ou fait vieillir pour certains. Et en tout cas, on te remercie bien d'être venu. Et pour nous, la soirée continue. Allez, bisous, Skywalker.

ça, bonsoir, ça allait couper. Je sais pas ce qui se passe, c'est mon disque dur qui a merdé. Il est pas vraiment dur alors. Ouais, bon ben, sinon j'espère que vous avez passé de bonnes vacances d'été. Hein. Ah, il a fait chaud, hein. Il a fait chaud. Mais c'est bientôt la rentrée, ne vous inquiétez pas. Il va faire chaud aussi, ouais. Mais nous, on est chaud aussi. Et ouais, attention. Faut que je vous remette en absolute. Faut que je mette peut-être la cellule dessus. Ouais, c'est bon. Attention, c'est reparti.

Bon, ben, pour moi, c'est fini. Hein. Je vais laisser les platines. Je suis disqualifié pour ce soir. Qu'en dis-tu, Marco? Ouais, voilà. Ben, on va laisser la place aux professionnels. Bon, on va passer une bonne nuit, une bonne semaine, un bon week-end et ben, à la semaine prochaine.

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0: retour sur Radio Système. C'était les informations délivrées par notre partenaire Radio France Internationale. On continue nos programmes. 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
1: Bonjour à toutes et à tous. Nous sommes Kinan et Clément de 4ème 2. Et bienvenue sur Radio du collège Ambresome. Aujourd'hui, on va parler des jurys en cours d'assises. C'est quoi un jury ?
2: C'est un citoyen tiré au sort qui va juger les crimes d'une cour d'assises. Il y en a 6.
1: C'est quoi une cour d'assises ?
2: La cour d'assises juge les personnes accusées de crimes punies de plus de 20 ans de réclusion.
1: Mais comment ça se passe quand on est juré d'assises ?
2: En tant que juré, vous suivez une courte formation avec le président de la cour d'assises, le greffier et l'avocat général membre du ministère public.
1: Est-ce que les jurés sont bien payés ?
2: En tant que juré d'assises, vous avez droit au versement d'une indemnité de comparution. Le montant de cette indemnité est de 100 euros.
1: Beaucoup de gens pensent que les jurys en cour d'assises servent qu'à punir, non ?
2: Bah non, car ils doivent écouter les débats, analyser les preuves, se forger une conviction personnelle, voter sur la culpabilité, puis sur la peine.
1: Mais quels sont les critères pour être juré ?
2: Les conditions. Vous devez être de nationalité française, vous devez être âgé de 23 ans, vous savez lire et écrire en français, vous avez l'ensemble de vos droits politiques, civils et de famille. Vous ne trouvez dans chacun cas d'incapacité ou d'incompatibilité.
1: Merci, on en sait un peu plus sur le rôle de juré. En résumé, on peut dire que les jurés ne sont pas là pour faire du droit, mais pour faire entrer le peuple dans la justice.
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2: La communauté de communes de Petite Camargue recrute son ou sa directeur-directrice du pôle aménagement et transition environnementale. Vous souhaitez mettre votre expertise au service d'un territoire dynamique et participer aux grands projets qui façonneront son avenir. Située entre Nîmes et Montpellier, à proximité de littoral méditerranéen, la communauté de communes de Petite Camargue recrute un cadre de direction pour piloter son pôle aménagement et transition environnementale. Aux principales missions, participer à la définition et à la mise en œuvre du projet de territoire, conseiller la direction générale et les élus dans les domaines relevant du pôle. Piloter les politiques publiques liées aux services techniques, aux déchets ménagers, aux SPANC, à la GEMAPI, au développement durable et à la restauration scolaire. Conditions de recrutement fonctionnaires de catégorie A ou contractuelle. Vous pouvez adresser votre candidature, CV, lettre de motivation, diplôme, à recrutement@cc-petitecamargue.fr.

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0: Le journal international. Bonjour Marion Cazeneuve.
2: Bonjour Clotilde, bonjour à tous.
0: Et à la une, la réponse d'Ottawa aux droits de douane américains.
2: Une réponse au dollar près de ces surtaxes douanières, 15 à 50% sur une série de produits américains. Réponse ferme du Premier ministre canadien, mais les entreprises, elles, craignent d'importants dégâts collatéraux. L'armée israélienne complice des violences des colons. C'est l'accusation d'une ONG israélienne qui enquête en Cisjordanie occupée. Dans ce journal également, la visite du Premier ministre français Sébastien Lecornu à Mayotte. Un an et demi après le passage du cyclone Chido, il parlera aussi de l'immigration clandestine dans l'archipel. Et puis de Donald Trump à Beyoncé, les Américains pleurent la disparition de Dolly Parton, légende de la musique country originaire du Tennessee. Elle est morte hier à 80 ans des suites d'un cancer.
0: Le Canada tient donc tête à Donald Trump.
2: Avec des surtaxes douanières de 15 à 50% sur des produits américains, à partir du 8 septembre, le Premier ministre canadien Mark Carney a détaillé cette riposte au dollar près à son premier partenaire commercial. Depuis ce week-end, Washington applique des surtaxes de 50% sur certains produits canadiens après des négociations infructueuses entre les deux voisins. Et si les Canadiens sont satisfaits en général de la réponse ferme d'Ottawa, les entreprises et les syndicats en redoutent quand même les conséquences, Nafia Libert.
3: On ne peut pas se laisser faire non plus.
4: C'est le sentiment qui domine dans les milieux économiques. Ottawa devait répliquer, mais la riposte ne sera pas sans conséquences, ajoute immédiatement Damien Siles du Conseil québécois du commerce de détail.
3: Entre 75 et 80% des échanges du Canada sont avec les États-Unis. Nos économies sont vraiment imbriquées, donc les dégâts collatéraux sont énormes.
4: Ottawa assure avoir ciblé des produits américains qui peuvent être facilement remplacés au Canada, meubles, vêtements, électroménagers, mais aussi l'acier et l'aluminium américains qui seront surtaxés jusqu'à 50%. Et là, prévient Nicolas Lapierre du syndicat des métallos, le calcul devient plus risqué.
5: Il faut juste être conscient qu'on se fait un peu harakiri en termes de producteurs, parce qu'évidemment, ça va coûter plus cher pour importer de l'acier, de l'aluminium.
4: D'où donc, les 7,5 milliards de dollars débloqués par Ottawa pour soutenir les entreprises, mieux indemniser les travailleurs impactés et éviter davantage de mises à pied dans les secteurs les plus touchés.
5: On en avait besoin de certaines mesures de soutien. C'est clair qu'on a des employeurs qui ne pourront plus continuer à faire les frais de cette guerre-là, parce qu'il y a des communautés tout entières qui vont être durement touchées.
4: Dans l'opinion publique aussi, la fermeté l'emporte. Près de 2 Canadiens sur 3 approuvent la riposte tarifaire, mais 9 sur 10 redoutent désormais d'en payer la facture avec une hausse des prix. Nafia Libert, Montréal, RFI.
2: Et pour limiter les dégâts, Marc Carney a aussi annoncé le déblocage de 4,5 milliards d'euros d'aide pour les secteurs touchés par ces surtaxes américaines. En Syrie, le chef kurde Mazloum Abdi annonce la dissolution de ses forces, les FDS. Les forces démocratiques syriennes avaient notamment combattu les djihadistes du groupe État islamique en Syrie. Elles doivent désormais être intégrées à l'armée de Damas. Un accord en ce sens avait été passé en janvier entre Ahmed al-Shara, nouveau dirigeant du pays depuis la chute de Bachar al-Assad en 2024. Un nouvel accord donc entre ce dernier et les forces kurdes.
0: La Syrie qui condamne par ailleurs l'entrée sur son sol du ministre israélien de la Défense.
2: Israël Katz s'est rendu dans le sud du pays où sont stationnées des troupes de l'armée israélienne. Il a réaffirmé la volonté d'Israël de maintenir des forces sur place tant qu'il y aurait des menaces sur la sécurité du pays. Israël craint le déploiement de soldats turcs en Syrie, ce que dément Ankara. L'armée israélienne déployée aussi en Cisjordanie occupée est critiquée pour son inaction face à la violence des colons, comme à Kousra, ce village assiégé depuis plus de 2 semaines où les habitants palestiniens ne peuvent plus sortir de chez eux. Les agressions, les intimidations des colons sont quotidiennes en Cisjordanie occupée et l'armée est complice, dénonce des ONG israéliennes. Nicolas Falaise.
6: Doron Meinrath était colonel lorsqu'il servait dans l'armée israélienne. Aujourd'hui retraité, il milite sur le terrain. Son ONG s'appelle Looking Occupation in the Eyes. Regardez l'occupation dans les yeux.
7: In a place named Hirbet Tawil.
6: Doron Meinrath raconte son arrestation la semaine dernière près de la ville palestinienne de Naplouse. Le militant israélien se trouvait à proximité d'une citerne palestinienne que des colons se sont appropriés. À l'arrivée de l'armée israélienne, les colons n'ont pas été inquiétés, mais Doron Meinrath, lui, a été interpellé, jugé et interdit d'accès à la zone pendant 10 jours. Le militant se félicite d'avoir eu gain de cause après avoir fait appel de ce jugement, mais il porte un regard sombre sur la situation. Beaucoup de soldats, beaucoup d'officiers soutiennent les idées et les actions des colons. Ils sont favorables au nettoyage ethnique, déplore Doron Meinrath, qui parcourt inlassablement la Cisjordanie occupée pour dénoncer les violences des colons. Ils sont le bras armé du gouvernement et l'armée les soutient, conclut le militant anti-occupation.
2: Nicolas Falaise.
0: Le Premier ministre français est attendu à Mayotte.
2: Visite de 2 jours de Sébastien Lecornu. 1 an et demi après le cyclone Chido, il veut hâter la reconstruction dans l'archipel. Il parlera aussi de l'immigration clandestine, un sujet souvent abordé par les politiques. La moitié des 320 000 habitants sont d'origine étrangère, en majorité des Comores voisines. Ces chiffres donnés par l'INSEE datent de 2019. L'Institut de statistique doit les actualiser à la fin de l'année. En tout cas, sur place, les électeurs se tournent de plus en plus vers le Rassemblement national d'extrême droite, mais les partis oublient souvent de rappeler le contexte régional lorsqu'ils parlent de l'immigration. C'est ce que regrette Vittoria Logripo. Elle est déléguée nationale en région Océan Indien à la CIMAD, Association de soutien aux migrants.
7: Je pense que c'est important aussi pour expliquer, plutôt que de parler d'appel d'air, de parler d'un îlot de richesse dans un océan de pauvreté. C'est aussi important de se redire que Mayotte, bien que ce soit un département français extrêmement paupérisé, c'est quand même un territoire qui a un PIB par habitant 5 fois supérieur à celui des villes comoriennes voisines, qui a un PIB 20 fois supérieur à Madagascar et qui est finalement en proximité, toute relative, mais proximité quand même, d'États d'Afrique continentale et notamment de la région des Grands Lacs qui est en proie à de violents conflits qui, voilà, et du coup ces conflits qui poussent des milliers de personnes à fuir coûte que coûte finalement. Donc l'immigration illégale, c'est tout ça. Simplement, la recherche nous semble-t-il complètement légitime d'une vie meilleure et de perspectives pour toute une génération, notamment de personnes comoriennes qui sont dans un état où les libertés individuelles sont quasi inexistantes, où simplement se nourrir est un combat quotidien, mais aussi des personnes qui prétendent et répondent aux critères de l'asile, qui viennent notamment de pays comme le Burundi, comme la RDC, et qui fuient face à des dangers totalement légitimes aussi.
2: Vittoria Logripo de la CIMAD, Association de soutien aux migrants, propos recueillis par Tanita Fallet.
0: On va revenir plus largement sur la situation à Mayotte, sur la visite aussi du Premier ministre français sur place dans 1 heure dans le dossier du prochain journal. L'immigration à Mayotte, donc thème de campagne pour certains candidats à l'Élysée. D'autres s'appuient plutôt sur leur programme écologique.
2: Maintenant. Raphaël Glucksmann, cofondateur du parti Place Publique, a choisi ce thème pour son premier déplacement de campagne. Il promet, s'il arrive à l'Élysée dans 8 mois, 100 jours de transformation pour, dit-il, libérer la France de son addiction au gaz et au pétrole. Charlotte Urien-Tomaka.
8: C'est au pied d'un parc à éoliennes en Charente-Maritime que Raphaël Glucksmann a choisi d'organiser son premier déplacement de campagne depuis l'officialisation de sa candidature à la présidentielle. À ses côtés, Yannick Jadot, sénateur écologiste qui a annoncé son ralliement au candidat de Place Publique. Casque sur la tête, baudrier autour du corps, Raphaël Glucksmann s'est même hissé au sommet d'une éolienne. Un choix symbolique pour le candidat qui veut faire de la transition écologique l'un des axes majeurs de sa campagne.
9: Dès la prise du pouvoir, eh bien nous engagerons les 100 jours de la révolution écologique.
8: Reste toutefois un sujet de désaccord entre les deux hommes, le nucléaire. Raphaël Glucksmann se dit favorable à la construction de nouveaux EPR, tandis que Yannick Jadot y est opposé.
10: On va travailler à construire des scénarios qui nous permettront de trouver un accord sur le besoin ou pas de nouveaux réacteurs nucléaires.
8: Quelques kilomètres plus loin, direction le Marais Poitevin, Raphaël Glucksmann y défend un autre volet de son projet écologique. Une façon de relier transition écologique, agriculture et énergie et d'essayer de se défaire de son image de candidat parisien.
9: Pensez aux 6 mois qu'on vient de vivre. On doit engager des transformations radicales.
8: Premier déplacement, premier message. Pour Raphaël Glucksmann, la campagne présidentielle commence donc avec l'écologie comme ligne de départ.
2: Un mois après la crise de Ceuta, les relations entre Rabat et Madrid restent tendues. Le gouvernement espagnol a présenté hier des mesures pour accélérer le renvoi des migrants qui se trouvent encore sur l'enclave espagnole. Et à Rabat, cette crise a relancé ces dernières semaines le débat sur la souveraineté de Ceuta. Mathias Reynal.
11: L'image a retenu l'attention des médias marocains lundi soir face à Mohamed VI lors de la traditionnelle veillée religieuse du Maolid, présidée par le souverain. Le ministre des Habous et des Affaires islamiques cite Septa, l'appellation marocaine de la ville de Ceuta. Ahmed Taoufek évoque deux penseurs marocains originaires de la cité. Surtout, il mentionne l'utilisation d'un ouvrage soufi dans la mobilisation des Marocains pour, dit-il, libérer les villes occupées sur l'océan Atlantique au début de l'époque moderne. Sans constituer l'expression d'une revendication officielle, les références employées dans ce discours interpellent dans cette période de tension avec l'Espagne, alors que le ministre de la Justice marocain a lui appelé, il y a quelques jours encore, de manière très
12: forte. Retour sur Radio Système, c'était les informations délivrées par notre partenaire Radio France Internationale. On continue nos programmes.

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1: Bonjour, c'est Ino et Gary.
2: Les jeux vidéo sont-ils nocifs pour la santé mentale des enfants?
1: Savais-tu que les jeux vidéo sont souvent désignés comme cause de problèmes mentaux?
2: D'ailleurs, les jeux vidéo peuvent provoquer des troubles. Exemple, ils peuvent développer des comportements oppositionnels, des problèmes d'humeur comme l'anxiété, la dépression, l'envie de suicide, la sédentarité, la dépendance ou même la banalisation de la violence. En exemple, une étude en 2023 montrait que 63% des jeunes joueurs passaient plus de temps avec leurs jeux vidéo qu'avec leurs amis. En cas de jeu excessif, sur 30% des cas, les victimes peuvent voir leurs notes chuter ou des troubles du sommeil. Sur certains cas, sur les personnes sensibles, cela peut déclencher des crises épileptiques ou des éclats de colère et les rendre violents et agressifs.
1: Savais-tu qu'une expérience a été menée pour tenter de prouver la nocivité des jeux vidéo sur le cerveau? Son nom était Skinner Box. Elle fut menée par Bruce Frederick Skinner en 1930. L'expérience fut de placer un rat dans une cage et de lui donner un fromage quand il appuyait sur le bouton. Dans la seconde expérience, le même animal était placé dans une cage et lorsqu'ils appuyaient sur le bouton, le fromage sort aléatoirement. Au bout d'un moment, les rats appuyaient désespérément sur le bouton car le cerveau a créé une peur de manque irrationnelle, difficile à contrôler. Tu ne vas pas me croire, mais par exemple, dans un cybercafé en Chine et en Corée, plusieurs adolescents ont été retrouvés morts après avoir joué 40 ou 50 heures d'affilée.
2: En conclusion, les jeux vidéo peuvent être nocifs sur les personnes à mentalité sensible ou en cas de jeu excessif. Cependant, les jeux vidéo, bien utilisés, peuvent aussi développer les compétences cognitives ou la coordination main-œil.
1: Donc, les jeux vidéo sont comme l'alcool, à consommer avec modération.
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0: Le journal international avec vous, Cordis Mazo-Tomasi, qui est à la une, le début de la visite du Premier ministre français à Mayotte aujourd'hui.
2: Plus d'un an et demi après le passage du cyclone Chido qui avait tué 40 personnes et révélé les défaillances persistantes des services publics dans l'archipel. Un déplacement hautement politique de Sébastien Lecornu, il sera aussi question d'immigration. Au sommaire également, le Canada qui durcit le ton face aux droits de douane américains. Ottawa riposte et annonce des surtaxes jusqu'à 50% sur une série de produits importés des États-Unis. L'armée israélienne qui poursuit ses bombardements sur Gaza malgré le cessez-le-feu en vigueur. Et ce bilan en hausse en Guinée, trois jours après l'éboulement de la décharge du quartier de Dar es Salaam à Conakry, 34 morts et 33 blessés.
0: Et puis une pluie d'hommages, qu'on dise, pour une icône de la country.
2: Le monde de la musique pleure la disparition de Dolly Parton. La chanteuse s'est éteinte hier à l'âge de 80 ans.
0: C'est son premier déplacement en Outre-mer depuis sa nomination à l'automne 2025. Sébastien Lecornu est donc attendu à Mayotte aujourd'hui.
2: Le chef du gouvernement français qui sera accompagné de plusieurs de ses ministres pour deux jours de visite dans l'archipel. Objectif, faire le point sur l'avenir et la reconstruction de ce département français un an et demi après le passage du cyclone Chido. Au moins 40 personnes avaient péri, des milliers de bâtiments dont des écoles avaient été détruites. Tanita Fallet, bonjour.
3: Bonjour.
2: Une catastrophe qui avait aussi relancé le débat sur l'immigration.
3: Oui, et principalement l'immigration illégale qui s'invite déjà dans les débats de la campagne présidentielle. En visite le week-end dernier, l'ancien Premier ministre Édouard Philippe a qualifié cette immigration d'appel d'air. Le candidat centriste entend fermer les vannes, tandis qu'à gauche, Jean-Luc Mélenchon a réagi en jugeant les propos d'Édouard Philippe aberrants.
2: Et ces discours, Tanita, centrés sur l'immigration sont en réalité à nuancer.
3: L'archipel de plus de 323 000 habitants se situe au nord de Madagascar et à une centaine de kilomètres des Comores. Des milliers de ressortissants de ces pays émigrent vers le 101e département français. Selon les chiffres de l'Institut national des statistiques de 2019, une personne sur deux n'a pas la nationalité française à Mayotte. Mais l'immigration illégale reste difficile à mesurer, voire impossible, car les gens vivent dans la clandestinité et leur régularisation est de plus en plus compliquée. Depuis quelques années, une série de mesures durcit les voies légales d'accès au territoire. La dernière en date, la loi immigration de 2024, qui a rendu plus difficile l'obtention de la nationalité par la naissance à Mayotte, le fameux droit du sol. Victoria Logripo est déléguée nationale en région océan Indien à la CIMAD, association de soutien aux migrants. Pour elle, l'administration crée en quelque sorte des clandestins.
4: Il y a énormément de personnes qui sont arrivées et qui ont vécu plusieurs années en situation totalement régulière avec un titre de séjour valable à Mayotte et qui aujourd'hui, parce que les lois ont évolué, ne sont plus en capacité de renouveler ce titre de séjour.
3: Par exemple, une personne avec autre point, le statut particulier des titres de séjour délivrés à Mayotte, explique Victoria Logripo.
4: Les titres de séjour délivrés par la préfecture de Mayotte ne sont pas valables dans un autre département. On crée aussi finalement une situation explosive où on a l'impression artificiellement que la situation migratoire est intenable sur le territoire.
3: Une personne avec un titre de séjour délivré à Mayotte ne peut pas se rendre à La Réunion ou en France métropolitaine.
2: Mais Tanita, il y a bien une explosion démographique à Mayotte.
3: La population a augmenté de 26% entre septembre 2017 et janvier 2026. Selon le dernier recensement de l'Institut national des statistiques, c'est énorme, reconnaît Atoubou Antoy, chef du service régional de l'INSEE à Mayotte. Ce chiffre s'explique par un phénomène assez simple.
5: C'est surtout le solde naturel, effectivement, qui explique cette forte augmentation de la population. Donc on a beaucoup de naissances, très peu de décès à Mayotte.
3: Là encore, difficile de faire le lien direct entre l'immigration et ses naissances. Le recensement prend tous les habitants en considération, sans distinction de nationalité.
2: Dossier suivi par Tanita Fallet. La visite de Sébastien Lecornu, qui sera bousculée par un appel à se mobiliser. L'intersyndicale annonce des grèves et des manifestations pendant ces deux jours de déplacement, avec au cœur de ses revendications une hausse des salaires et un alignement des droits des habitants ultramarins sur ceux de la métropole.
0: Des droits de douane de 15 à 50% imposés sur une série de produits importés des États-Unis. La réponse du Canada face aux surtaxes américaines.
2: La riposte d'Ottawa après l'échec des négociations avec Washington la semaine dernière. Dès le 8 septembre, les produits laitiers, le matériel agricole, l'électroménager ou encore l'industrie du papier venue de l'autre côté de la frontière seront soumis à ces mesures. Un montant qui correspondra au dollar près à celui des taxes annoncées par Donald Trump sur les produits canadiens. Un conflit commercial qui s'envenime entre les deux voisins et qui montre dans le même temps la fermeté, la résistance de Mark Carney, le premier ministre canadien. Les précisions avec Sarah Krakowicz.
6: Malgré la dépendance historique de son pays envers les États-Unis, Mark Carney a dénoncé, je cite, un pays qui demande trop et offre trop peu. Après la surenchère des droits de douane et les attaques verbales entre les deux chefs d'État de ces derniers jours, la défense de la culture québécoise et de la langue française se sont ajoutées aux tensions entre Ottawa et Washington. Mark Carney était arrivé au pouvoir en pleine offensive commerciale des États-Unis et il a fait de son opposition à Donald Trump sa marque de fabrique. Un premier budget présenté en novembre 2025 répondant à la nécessité de réduire la dépendance canadienne aux États-Unis, puis un discours au Forum économique de Davos. Sans citer Donald Trump, le premier ministre canadien y appelait les puissances moyennes à résister à la coercition économique exercée par les plus grandes.
2: Sarah Krakowicz, faut-il encore croire à une réouverture du détroit d'Ormuz? La question est en tout cas sur la table des négociations entre l'Iran et Oman. Les deux pays riverains du détroit surdiscutaient d'un couloir temporaire dans ce corridor maritime verrouillé depuis 6 mois par Téhéran. Une opération de déminage et des modalités pratiques vont bientôt être annoncées. C'est ce qu'indique le ministre omanais des Affaires étrangères.
0: Quand des cerfs-volants se retrouvent au cœur d'une nouvelle escalade entre Israël et le Hamas.
2: Cela peut être considéré comme une activité militante, selon le Conseil de la paix pour Gaza, qui met en garde le mouvement islamiste. Dimanche déjà, le premier ministre israélien Benjamin Netanyahou menaçait d'intensifier ses bombardements si les vols de cerfs-volants, de drones ou encore de ballons vers l'État hébreu se poursuivaient. Les autorités craignent que ces engins soient chargés d'explosifs et y voient un potentiel danger. Le Conseil de la paix pour Gaza, qu'on évoquait à l'instant, qui a par ailleurs sommé l'armée israélienne de se conformer au cessez-le-feu en cours. Trêve loin d'être respectée sur le terrain. En témoigne ce bombardement qui a visé lundi l'usine de dessalement d'eau de mer de Sher Radouane dans le nord du territoire. Le récit de notre correspondant Rami El-Megari avec Abla Jounaïdi.
7: L'explosion a secoué tout le quartier de Sher Radouane au nord-ouest de la ville de Gaza. Karam El-Lemnem vivait tout près de là. Chez lui, tout s'est envolé, y compris ses projets de jeune homme de 25 ans.
8: Je devais me marier dans environ 2 semaines. Tous mes meubles, mes bagages et ceux de ma future épouse ont été détruits. Que Dieu nous dédommage.
7: Bilan de l'attaque, au moins 2 morts, des civils, dont un vieil homme et un enfant, et des centaines de déplacés en plus, dont Jihan. La jeune femme interpelle la communauté internationale et dénonce, je cite, ces faux appels à la paix.
9: On nous ment, la guerre continue. Nous avons déjà été déplacés plusieurs fois du sud de Gaza. Qu'on nous sorte de là, nous en avons assez, ça suffit.
7: Bombardée, elle aussi, l'usine de dessalement venait tout juste d'être remise en état. Responsable des travaux, Abdelhamid El-Mekaoui et ses équipes sont écœurés.
10: Nous avons déployé d'énormes efforts, jour et nuit, pour fournir enfin de l'eau aux gens, les rendre heureux. Israël prétend qu'il s'agissait d'un entrepôt d'armes. Je jure que c'est faux. Les jeunes ont travaillé dans la puanteur ici pour déblayer des montagnes de déchets et de détritus, pour éliminer les rats, les moustiques.
7: L'usine produisait 100 mètres cubes d'eau potable par jour, un apport vital à Gaza où la majeure partie de l'eau est impropre à la consommation et l'immense majorité des infrastructures ont été détruites.
2: Rami El-Megari avec Abla Jounaïdi. En Russie, un nouvel incendie dans un centre logistique de Wildberries annonce des autorités locales ce mercredi matin qui accusent l'Ukraine d'avoir frappé dans l'oblast de Tambov cette infrastructure appartenant au géant russe du commerce en ligne. Un employé a été blessé. Kiev s'en prend régulièrement à ce type d'entrepôt, soupçonnant de stocker pour Moscou des composants militaires.
0: À 7h09 à Conakry, 3 jours après le drame, on en sait un peu plus sur l'éboulement de la décharge de Dar es Salaam située dans la capitale guinéenne.
2: 34 morts, 33 blessés, dont 6 grièvement. C'est le nouveau bilan communiqué par les autorités guinéennes. Les recherches et l'identification des victimes se poursuivent. Le gouvernement tente aussi de mettre à l'abri les populations vivant aux abords de la décharge. 2 ministres ont fait le déplacement hier auprès des sinistrés. RFI à Conakry avec Mokhtar Bah.
11: Des centaines de personnes prises en charge dans l'enceinte de l'école primaire de Dixine dans la proche banlieue de Conakry ont reçu hier la visite de Kaité Sall, la ministre de la Santé. Elle souligne que de nombreuses victimes sont d'origine sierra-léonaise.
12: Nous avons beaucoup d'étrangers parmi ces personnes décédées, donc nous avons contacté le ministère des Affaires étrangères qui s'est aussitôt mobilisé pour impliquer les représentants diplomatiques afin de pouvoir identifier leurs compatriotes et de récupérer les corps.
11: Également présente Djenabou Touré, Touré, la ministre de l'administration du territoire. Elle précise que l'identification et le relogement des victimes se poursuit et la décharge de Dar es Salaam sera détruite.
13: C'est plus de 1500 familles qui est à relocaliser, mais en urgence, on a pu reloger au moins 500 personnes qui se retrouvent sur ce site à Dixine. Il faut se dire, le gouvernement a décidé, Dar es Salaam sera cassé.
11: Indépendamment de toutes ces dispositions, la société civile exige une enquête pour éviter...
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2: La bande de Philippe Lachaud, une troupe d'acteurs très connus et très appréciés pour leurs films comiques et potaches, perce dans le cinéma français.
1: Mais quel est le secret de leur réussite ?
2: Tout commence en 2005 sous l'impulsion de Michel Denisot qui les recrute dans Le Grand Journal où ils jouent leurs sketchs en direct et se font remarquer par leur humour déjanté.
1: Alors, de qui est composée La Bande à Fifi ?
3: Elle est composée de Philippe Lachaud, Tarek Boudali, Rim Kérissi, Julien Arruti, Pascal Boisson et Patrick Mbecha, qui sont tous des amis et complices.
1: En 2006, la bande se fait surtout remarquer lors du Festival de Cannes, avec ses sketchs en direct, complètement délirants, qui vont les faire connaître du grand public.
3: En 2007, ils quittent le talk show de Canal+, pour se consacrer au cinéma et au théâtre. Ils se produisent au Splendide dans « Qui a tué le mort ?», une comédie produite par Dominique Farrugia, qui a un grand succès et les propulse dans le monde du cinéma.
2: Mais quelles comédies ont été les plus appréciées par le grand public ?
1: À partir de 2013, Philippe Lachaud réalise plusieurs films comme Babysitting, Alibi.com.
3: Et n'oublie pas Marsupilami qui vient de sortir en 2026 et qui d'ailleurs est le plus grand succès.
2: Et pour ceux qui ne connaissent pas la bande à Fifi, le film Somnambule sort en 2027. N'oubliez pas d'y aller.
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0: 18h en temps universel, 10h ici à Paris. Merci d'écouter RFI. Dans 10 minutes, la première partie de votre émission Appel sur l'actualité consacrée à vos questions et dans 40 minutes, le débat. Samuel Eto'o défend Gianni Infantino. Selon lui, le patron de la FIFA a changé le football sur le continent africain. Qu'en pensez-vous? On attend vos réactions standard 33 9 693 693 70. Mais pour l'heure, l'actualité internationale avec Marion Kazanov. Bonjour Marion.
1: Bonjour Namoury, bonjour à tous. Œil pour œil, dollar pour dollar, le Canada répond fermement aux droits de douane infligés par Washington, avec des surtaxes de 15 à 50% sur une série de produits américains. Ces surtaxes entreront en vigueur le 8 septembre. Washington asphyxie un peu plus l'économie iranienne avec des sanctions annoncées lundi. Dans ce contexte, les fausses informations pullulent sur les réseaux sociaux. Washington qui souhaite aussi imposer un embargo sur les armes au Soudan, à Khartoum. Le général Emeti balaie ses pressions. Et puis les 48 dernières heures de la COP 17 à Oulan-Bator en Mongolie. COP 17 sur la désertification, les blocages persistent dans les négociations. Comme promis, le Canada riposte aux droits de douane américains. Le pays imposera dès le 8 septembre des surtaxes douanières de 15 à 50% sur une série de produits américains, en réponse donc à celle annoncée par Washington la semaine dernière. Le Premier ministre canadien Mark Carney a aussi annoncé le déblocage de 4,5 milliards d'euros d'aide pour les secteurs touchés par ces surtaxes américaines. Le conflit commercial s'envenime donc entre les deux voisins. Jamais leurs relations n'auront été aussi tendues. Un conflit rythmé aussi par deux agendas politiques bien différents de part et d'autre de la frontière. Comme le détaille Julien Martin, professeur au département de sciences économiques à l'Université du Québec à Montréal.
2: Les mesures de Trump envers le Canada ne sont pas du tout populaires. Et donc il ne faut pas non plus avoir des répliques qui vont faire que les électeurs américains vont tout à coup se dire « Ah bah finalement le Canada, c'est pas un pays ami, c'est pas un pays sympathique et donc peut-être que Donald Trump avait raison ». L'autre dimension politique, c'est qu'il y a aussi des élections au Québec. Il y a un référendum d'indépendance en Alberta. Et là, Mark Carney, c'est aussi la manière dont il se positionne dans cette guerre commerciale est aussi extrêmement importante. Une des choses avec laquelle elle a justifié son retrait des négociations, c'est de dire que les demandes des Américains par rapport au contenu en français, le contenu culturel en français, n'étaient pas acceptables. Et là, il s'adressait directement au Québec, où on sait que le français est extrêmement important, en leur disant « le Canada ne vous lâche pas, cherche à défendre le français contre les Américains ». Et donc le positionnement de Mark Carney doit aussi se penser dans ce triptyque. Vous avez le référendum d'indépendance en Alberta, les élections au Québec et bien sûr les élections américaines de mi-mandat.
1: Julien Martin, professeur au département de sciences économiques de l'Université du Québec. Propos recueillis par Jeanne Bartoli. Et avant ces élections de mi-mandat aux États-Unis, un répit pour Donald Trump. L'une de ses protégées vient de remporter une primaire en Caroline du Sud. Darlene Graham sera la candidate républicaine pour ces élections de mi-mandat. Elle a remporté l'investiture tout à l'heure face à l'ultra-conservateur Ralph Norman. Cette victoire offre un peu d'air au président américain qui est fragilisé dans son propre parti. Les États-Unis frappent aussi l'économie iranienne dans un tout autre contexte. Washington a annoncé lundi un nouveau train de sanctions dans le cadre de la guerre débutée il y a bientôt 6 mois. Elle vise ces sanctions les partenaires commerciaux de Téhéran sur les échanges sur l'or, la technologie, l'aviation, le transport maritime. Le but est d'asphyxier économiquement l'Iran. Et déjà, l'onde de choc se fait ressentir. Les files d'attente s'allongent dans les stations-service. Dans ce contexte, une rumeur affirme sur les réseaux sociaux que des manifestations anti-gouvernementales auraient éclaté ces dernières heures en Iran. Vérification faite, Grégory Genevrier, tout est faux.
3: Oui, tout repose sur une vidéo de 13 secondes filmée de nuit. On y voit des milliers de manifestants défiler sur un boulevard quelque part dans Téhéran. Les manifestations viennent de commencer, la capitale explose, commentent les comptes qui diffusent ces images. Et pourtant, en réalité, cette scène n'est pas récente. Une recherche par image inversée montre qu'elle a été filmée en janvier 2026 lors des manifestations anti-gouvernementales sévèrement réprimées. Siavosh Ghazi, notre correspondant et grand reporter à Téhéran, confirme qu'aucun témoignage ne rapporte des manifestations ces dernières heures dans la capitale iranienne. Cette fausse information n'est pas un cas isolé. Plusieurs vidéos sont actuellement recyclées sur les réseaux sociaux pour faire croire à l'émergence d'une nouvelle mobilisation populaire. Ces infox se sont poussés par différents comptes persanophones et arabophones, parfois très populaires.
1: Grégory Genevrier. En Syrie, le chef kurde Mazloum Abdi annonce la dissolution de ses forces, les FDS. Les forces démocratiques syriennes avaient notamment combattu les djihadistes du groupe État islamique en Syrie. Elles doivent désormais être intégrées à l'armée de Damas. Un accord en ce sens avait été passé en janvier entre Ahmed al-Shara, nouveau dirigeant du pays depuis la chute de Bachar al-Assad en 2024, et les forces kurdes. La Syrie qui condamne l'entrée sur son sol du ministre israélien de la Défense, Israël Katz, s'est rendu dans le sud du pays où sont stationnées des troupes de l'armée. Il a réaffirmé la volonté d'Israël de maintenir des forces en Syrie tant qu'il y aurait des menaces sur sa sécurité. Israël craint le déploiement de soldats turcs en Syrie, ce que dément Ankara. RFI, 10h06 à Khartoum, au Soudan, le chef de l'armée Abdel Fattah al-Burhan minimise les menaces d'embargo sur les armes. Lundi, les États-Unis ont proposé devant le Conseil de sécurité de l'ONU d'étendre l'embargo imposé sur le Darfour depuis plus de deux décennies à la totalité du Soudan. Une proposition rejetée par la Chine et la Russie. Et ces pressions, a dit le chef de l'armée soudanaise, ne modifieront pas la position de Khartoum. Le général al-Burhan assure que ses forces poursuivront leurs efforts pour rétablir la sécurité et la stabilité dans tout le pays. Depuis 2023, son armée affronte les paramilitaires du général Emeti Ouda Ibrahim.
4: Pour le général al-Burhan, de telles mesures n'affecteront pas et n'affaibliront pas la détermination de l'armée afin de gagner la bataille de la dignité, selon sa qualification rapportée par l'agence de presse soudanaise. Il a exhorté les citoyens à ignorer cette propagande concernant l'éventuelle instauration d'une zone d'exclusion aérienne au-dessus du pays. Al-Burhan s'est également adressé à ceux qu'il a appelés les partisans des sanctions à l'étranger, sans nommer les paramilitaires et leurs alliés, affirmant que le peuple soudanais ne sera pas brisé et que ceux qui cherchent à les soumettre par des sanctions ne pourront pas revenir au pouvoir. Plusieurs personnalités proches de l'armée se sont exprimées pour appeler la communauté internationale à agir. Elles veulent faire respecter l'embargo sur les armes au Darfour en premier, mesure adoptée il y a plus de deux décennies.
1: À Madagascar, le FFKM, le Conseil œcuménique des églises chrétiennes, a dévoilé le calendrier de la concertation nationale, un processus réclamé depuis le renversement du président Andry Rajoel il y a près d'un an. Les consultations se dérouleront donc de septembre à mars, d'abord au niveau local, puis au niveau national. La restitution des résolutions, elle, est prévue pour le mois de mai 2027 et le mouvement Gen Z siège désormais au comité chargé de ces concertations. Toujours dans l'océan Indien, la visite du Premier ministre français à Mayotte, Sébastien Lecornu, arrive aujourd'hui sur l'archipel. Il veut accélérer la reconstruction. Un an et demi après le passage du cyclone Chido, il sera aussi question de l'immigration clandestine. Un sujet abordé sur place déjà par Édouard Philippe la semaine dernière, candidat à la présidentielle, et alors que le Rassemblement National, parti d'extrême droite, progresse dans les intentions de vote à Mayotte. La sécheresse s'étend en Amérique centrale. Après le Honduras la semaine dernière, le Panama et le Salvador se déclarent en alerte maximale. Et c'est dû au phénomène climatique El Niño, annoncé comme record. El Niño s'ajoute au changement climatique d'origine humaine, un cocktail qui aggrave les épisodes de canicule et de sécheresse. Les sécheresses à répétition, il en est question à la COP17 sur la désertification. Cette réunion internationale se termine après-demain à Oulan-Bator en Mongolie. La dégradation des sols ne concerne pas que l'environnement, mais le mode de vie de millions de personnes, notamment des communautés rurales, comme le rappelle Oumarou Malamissa, représentant de l'Institut de recherche pour le développement au Niger.
5: Le pastoralisme est vraiment l'exemple typique, on va dire, de ces aspects culturels. Par exemple, les peuples qui vivent dans les zones sahéliennes, le fait que cette activité puisse être compromise pour des questions environnementales reste quand même un vrai sujet. Car son cheptel amène en tout cas la population à aller vers d'autres activités et voire à migrer, enfin à se déplacer. La question de la terre a quand même une dimension culturelle. Et les gens sont attachés à leur terre. Et ça, c'est, je veux dire que la dimension culturelle, elle se pose à ce niveau-là. C'est des enjeux fondamentaux liés à la vie des populations, liés à leur survie, je dirais, et à une dimension également sociale.
1: Oumarou Malamissam avec Igor Strauss.
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7: À partir de la fin du règne de Soliman le Magnifique, l'Empire ottoman a commencé un lent déclin qui aboutit à sa chute en 1922. Mais cet empire a laissé un gros héritage qui se manifeste aujourd'hui dans ce qu'on appelle le
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Bonjour à tous, bienvenue et bienvenue dans le 30 Bouleg. Le 30 Bouleg, la votre émission tout en occitan sur les ondes de Radio Alliance Plus à Nîmes et Radio Gris Ouvert à Nalès, Radio Languedoc à Montpellier, Sète, Béziers, Millau, Radio Système d'Ins Camargue et bien Radio Occitanie à Toulouse. Le 30 Bouleg, 48 minutes, toutes les langues nostres, les langues d'or, pour vous parler de l'actualité culturelle et sociale en occitan, et vous préparez des découvrir la classe d'oc, mais les drèques des fènes avaient parlé de la situation des fènes, notamment dans l'entrevisto, avec Maud Séguier, qui nous fera le réclame de son livre sur le camin, pour le féminisme, qui est un livre bilingue sorti en février 2026, à continuer Amélie d'Esther Lucado et Clavaren, Amélie Doc. 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

0: 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La classe doc, elle, s'est occupée justement de vous parler des fènes, de la journée des fènes et des cidrées, qui est une actualité pour éduquer la jeune génération à maille d'égalité. C'est parti d'une classe. La classe doc, les collégiens et collégiennes prennent la parole et vous disent ce qu'ils font en classe. Éduquer les jeunes à maille d'égalité, à maille des considérations à respecter la parole des unes et des autres, et des unes et des autres, à quoi est important. Et Sébastien, très le collège, est parti.
1: Les femmes sont traitées d'une bias différente selon les époques. Dans le passé, les femmes entrent mal et avaient la vie dure.
2: Est un bien symbole de fertilité et de beauté, très la préhistoire.
3: Les cultes de la maire remontan à la réhistoire, la femme est sacrée parce qu'elle porte la vie d'une naissance.
4: Pour les Grecs, viendra de divers comme Artemis et Diana pour les Romains.
5: À l'âge médian, les femmes sont réparties en 13 catégories. Les paysannes, qui travaillent tout le temps, sont pauvres. Les hommes, dans le clergé, peuvent être mongettes, religieuses ou abesses, peuvent dire la messe, sont dans l'église. Les nobles dames sont també enseignadas, sabon escriure.
6: Il y a les troubarites qui composent cançons d'amour. Cortés y respondun à les cançons du troubadour. Les troubarites embellent une autre vejaire sur l'amour.
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0: 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Maud l'a dit, c'est un début d'entreviste. Si c'est musicien et cantaire dans le groupe Loubarut ou Camionbal, est-ce qu'une trosse te vient à l'idée, à une invite pour nous faire écouter sur le train de Bouleg?
16: Ah, pour écouter Camionbal, décor et d'aigle.
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Vous disiez adios, tenez-vous fiers, au coquet.

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2: Le vendredi 5 décembre dernier s'est tenue la première assemblée générale du comité de soutien du parc naturel régional de Camargue. Et plusieurs personnes y ont été interviewées au micro de Jean-Pierre Gonzalez. Écoutez Jacques Ramin, agriculteur à Aiguemortes, revenir sur la nécessité de poursuivre les efforts de désalinisation du delta camarguais.
3: Je suis Monsieur Ramin, je suis agriculteur de la région d'Aiguemortes. J'ai participé pour la Chambre d'agriculture à la constitution du SAGE, du syndicat mixte de la Camargue ardoise. Vous l'écrivez, ça?
4: Oui.
3: Et j'estime qu'aujourd'hui, et la Camargue ardoise et la Grande Camargue sont sinistrées par le sel. Voilà. Et que, par rapport à d'autres deltas dans le monde, nous avons la possibilité, par l'eau que nous avons actuellement encore dans les Rhônes, de combattre le problème, peut-être pour 20, 30 ou 40 ans encore.
5: Et qu'est-ce que vous pensez de ce comité de soutien qui revient pour soutenir le parc de Camargue? Avait-il des difficultés aujourd'hui en Camargue pour ce genre de situation?
3: Je pense que le comité est fait de gens, d'après ce que j'ai vu ce soir, qui sont des gens qui sont des bénévoles, qui essaient de bien faire pour la défense de la Camargue. Ils ont pris conscience que si la Camargue était salée, on pouvait la dessaler facilement. Ceux qui vont défendre, je pense.
5: Sur quels documents on pourrait s'appuyer pour faire avancer le comité et le parc de Camargue, des documents scientifiques, historiques?
3: Alors, vous avez un document archéologique de la Société archéologique de Provence de 2004, qui vous rend compte de ce qu'a été le delta depuis 600 ans avant Jésus-Christ, et qui vous fera voir que de toute façon, si les gens sont venus dans le delta et si l'homme a façonné le delta, c'est parce que c'était un pays d'eau douce, pas d'eau salée. On nourrit les populations, on nourrit les familles à partir de l'eau douce, pas à partir de l'eau salée, ou exceptionnellement, parce qu'il faut le sel pour faire des salaisons, il faut le sel pour faire du sel, c'est bien nécessaire, mais 80% du territoire a toujours été entretenu en eau douce par le fleuve.
5: La Camargue a une histoire, toujours
3: histoire
5: celle
3: de
5: attachée à son delta et à son grand étang de Vacarès.
3: Le delta, c'est une plaine deltaïque. Donc une plaine deltaïque, elle a été façonnée par l'homme. Elle a été façonnée par l'homme pour qu'il puisse nourrir sa famille.
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0: cœur de Petite Camargue.
1: Ancien salinier, André vous propose de vous évader et de découvrir, lors de moments de détente, les salines d'Aiguemortes, un site privé, protégé à l'état sauvage, où la nature est

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0: Bonjour et bienvenue, 10h TU midi, ici à Paris, le journal sur RFI.
1: Gilles Moreau.
0: Dans l'actualité, œil pour œil, dent pour dent, entre les États-Unis et le Canada qui impose à son voisin des surtaxes de 15 à 50%, réponse à celle décrétée par l'administration Trump. Parmi les produits américains les plus touchés, l'acier, les produits laitiers, le matériel agricole. Les échanges de frappes sont quotidiens entre la Russie et l'Ukraine. Moscou fait état de 2 morts et d'une nouvelle attaque sur un entrepôt de Wildberry, le géant russe du commerce en ligne. Le Premier ministre Sébastien Lecornu entame une visite à Mayotte, département français, où le cyclone Chido en 2024 a aggravé les difficultés dans de nombreux domaines comme l'accès à l'eau et aux soins. Aux États-Unis, la mort de Dolly Parton, légende de la musique country, offre un rare moment d'unité nationale. Les drapeaux resteront en berne pendant une semaine. Le Canada et les États-Unis. La guerre commerciale s'envenime, donc dernier épisode en date à l'application par Ottawa dès le 8 septembre de droits de douane de 15 à 50% sur une série de produits américains, l'acier, les produits laitiers, le matériel agricole ou bien encore l'industrie du papier, l'électronique et les appareils électroménagers. Le gouvernement de Marc Carney promet que le montant de ces droits correspondra au dollar près à celui des surtaxes américaines touchant le Canada depuis samedi dernier. Depuis le début de ce bras de fer commercial, le Premier ministre canadien campe sur une position très ferme face à Donald Trump. Son portrait avec Sarah Krakowicz.
2: En claquant la porte aux négociations, le Premier ministre canadien a été clair, il ne cédera pas face à Washington. Malgré la dépendance historique de son pays envers les États-Unis, Marc Carney a dénoncé, je cite, un pays qui demande trop et offre trop peu. Après la surenchère des droits de douane et les attaques verbales entre les deux dirigeants de ces derniers jours, la défense de la culture québécoise et de la langue française s'était ajoutée aux tensions entre Ottawa et Washington. Marc Carney, arrivé au pouvoir en pleine offensive commerciale des États-Unis, a vite fait de son opposition à Donald Trump sa marque de fabrique. Un premier budget présenté en novembre 2025 répondant à la nécessité de réduire la dépendance canadienne aux États-Unis, puis un discours au Forum économique de Davos. Sans citer Donald Trump, le Premier ministre canadien y appelait les puissances moyennes à résister à la coercition économique exercée par les plus grandes.
0: À l'approche des élections de mi-mandat aux États-Unis, le camp républicain met fin à l'hémorragie. Après une série de défaites à des primaires, il engrange les succès de 2 candidats se réclamant de Donald Trump en Caroline du Sud et dans l'Oklahoma. Entre la Russie et l'Ukraine, les échanges de frappes sont quotidiens. Moscou dit avoir abattu la nuit dernière 426 drones précisément, y compris des drones abattus au-dessus des régions d'Ukraine contrôlées par la Russie. 2 personnes ont été tuées par la chute d'un drone sur une maison dans le sud-ouest de la Russie, tandis qu'une attaque ukrainienne sur un entrepôt de Wildberry, le géant russe du commerce en ligne, a provoqué un incendie. La mise en place d'un couloir temporaire de navigation maritime et le déminage du détroit d'Ormuz, ce sont les 2 points en discussion actuellement entre Oman et l'Iran. L'Iran qui prévient que ce point de passage stratégique ne rouvrira pas tant que les États-Unis ne mettront pas fin à la guerre. À Mascat, les ministres iraniens et omanais des Affaires étrangères discutent d'un accord cadre établissant un couloir temporaire et prévoyant une opération de déminage. Hier, seuls 5 navires de transport ont emprunté le détroit d'Ormuz, un chiffre bien inférieure à la moyenne. Et puis cette déclaration du Premier ministre israélien Benjamin Netanyahou déclare qu'aucun accord diplomatique n'est possible avec les dirigeants iraniens qu'il qualifie de sauvages. En Cisjordanie occupée, des familles palestiniennes sont toujours encerclées par des colons israéliens. Le village de Kousra connaît cette situation depuis plus de 2 semaines. Situation qui s'ajoute aux violences quotidiennes commises par des colons radicaux. À chaque fois ou presque, l'armée est présente sur les lieux mais sans intervenir. Une attitude régulièrement critiquée par les ONG israéliennes, même quand elles comptent dans leur rang d'anciens soldats. Nicolas Falaise.
3: Doron Meinrat était colonel lorsqu'il servait dans l'armée israélienne. Aujourd'hui retraité, il milite sur le terrain. Son ONG s'appelle Looking Occupation in the Eyes. Regardez l'occupation dans les yeux.
4: In a place named Hirbet Tawil.
3: Doron Meinrat raconte son arrestation la semaine dernière près de la ville palestinienne de Naplouse. Le militant israélien se trouvait à proximité d'une citerne palestinienne que des colons se sont appropriés. À l'arrivée de l'armée israélienne, les colons n'ont pas été inquiétés, mais Doron Meinrat, lui, a été interpellé, jugé et interdit d'accès à la zone pendant 10 jours. Le militant se félicite d'avoir eu gain de cause après avoir fait appel de ce jugement, mais il porte un regard sombre sur la situation.
4: A lot of
3: Beaucoup de soldats, beaucoup d'officiers soutiennent les idées et les actions des colons. Ils sont favorables au nettoyage ethnique, déplore Doron Meinrath, qui parcourt inlassablement la Cisjordanie occupée pour dénoncer les violences des colons. Ils sont le bras armé du gouvernement et l'armée les soutient, conclut le militant anti-occupation.
0: C'était Nicolas Falaise. Le Premier ministre français Sébastien Lecornu entame une visite de deux jours à Mayotte, où le cyclone Chido, en décembre 2024, a fait 40 morts et aggravé des difficultés persistantes dans de nombreux domaines, comme l'accès à l'eau et aux soins, des difficultés que le Premier ministre reconnaît. Elles nourrissent une impatience que je comprends et que je partage, a-t-il admis dans un courrier au maire de ce département français de l'océan Indien. Le ministre de l'Éducation nationale, Édouard Geffray, s'attaque aux violences sexistes et sexuelles. C'est même l'une de ses priorités en cette rentrée scolaire. Rendez-vous est pris au mois de novembre prochain, quand quelques 10 millions d'élèves de la grande section à la terminale devront répondre à un questionnaire. L'occasion de témoigner sur d'éventuelles violences subies dans le cadre scolaire ou non. En France, c'est le cas d'un enfant sur 10. À deux mois d'échéance, Antoine Ellis a recueilli la réaction d'Elisabeth Alain Moreno, secrétaire générale du syndicat d'enseignants UNSA.
5: Là, aujourd'hui, on a des personnels qui se questionnent sur quel sera leur rôle. Quand est-ce qu'on fait passer les questions? Est-ce qu'on aura un temps de brief avant? Si on est questionné par un élève, qu'est-ce qu'on pourra répondre? Et aujourd'hui, on est sans réponse à leur donner. Donc, on a nécessité à avoir ce type d'échange assez rapidement avec le ministère. Le ministre nous a parlé de temps de concertation avant qu'un texte soit publié et ce sera nécessaire. Mais j'espère que ce temps sera suffisant. Ce qui pêche et qui fait défaut systématiquement, c'est la mise en œuvre. À la fois parce que manque d'anticipation, manque de temps et aussi manque de personnel, justement, qui sont soit en nombre, soit formés, soit les deux. Pouvoir répondre, réagir, prendre en charge, là, ça sort de la compétence des enseignants. On va être sur des compétences qui vont être médico-sociales, psychologiques. Et aujourd'hui, on a clairement un système éducatif qui manque cruellement de ce type de compétences. Il serait quand même dramatique de pouvoir détecter des situations, identifier des élèves victimes et derrière, de ne pas pouvoir apporter de solution.
0: Aux États-Unis, la mort de Dolly Parton, légende de la musique country, offre un rare moment d'unité nationale dans un pays pour le reste très divisé. De Donald Trump au très à gauche maire de New York Zoran Mamdani, tous pleurent l'icône de la chanson, disparue à l'âge de 80 ans. Le président républicain a annoncé que les drapeaux seraient en berne pendant une semaine. Le Panama et le Salvador placés en état d'alerte face au phénomène El Niño, un phénomène naturel qui s'ajoute au changement climatique en provoquant d'importantes sécheresses. Le fléau touche aussi les transhumances, ces déplacements saisonniers de troupeaux, des pâturages à sec et le manque d'eau pousse les bergers à modifier leurs itinéraires. Ces bouleversements sont ressentis au Portugal où les transhumances sont désormais labellisées, un nomadisme animal pratiqué principalement dans le massif central de la Serra d'Estrala, où s'est rendue notre correspondante Marilyn Darcy.
6: Originaire de Vila Nova de Tazin, au pied de la Serra d'Estrela, Joaquim Marvão Bercher y monte chaque année pour l'estive. Elle ne dure qu'un mois et demi, mais elle est ancrée dans les mœurs.
7: On a passé 53 jours là-haut. Maintenant, on rentre à la maison. Les brebis sont grasses et lourdes. Mais il n'y a plus de berger, ou presque. Comme dans d'autres professions, c'est la crise.
6: Joaquim guide 600 brebis durant 7 heures de marche ardue. C'est 10 fois moins qu'il y a quelques années. La belle terre de transhumance qui regroupe 4 municipalités veut inverser la tendance de la disparition du pastoralisme en développant un tourisme durable. Joaquim Madrigna, coordinateur du projet.
8: Il est important de se souvenir de ses racines parce que lorsque la transhumance prendra fin, avec elle, c'est tout l'environnement qui disparaîtra.
6: La municipalité de Gouveia a adhéré au projet il y a 5 ans et s'en félicite. José Nuno Santos, maire adjoint de la ville.
9: Le fait que nous soyons liés en réseau renforce notre communication et ça nous permet de nous positionner dans le secteur du tourisme de nature et de tradition.
6: La transhumance, c'est difficile et à peine 100 personnes ont pu en faire l'expérience qui s'est terminée dans de violents orages. Marie-Luc Darcy, Lisbonne, RFI.
0: Voilà, si ça s'achève le journal, il est pratiquement midi 10, ici à Paris, 2 heures de moins en temps universel. À tout à l'heure, 13h pour un nouveau journal. Je vous souhaite une très belle journée sur RFI.
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12: Retour sur Radio Système, c'était les informations délivrées par notre partenaire Radio France Internationale. On continue nos programmes.
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1: Bienvenue dans Portrait d'entrepreneur, la série où l'on plonge au cœur des savoir-faire qui font vivre notre économie locale. Dans cet épisode, nous faisons la rencontre de Jean-Baptiste Villeport, président et directeur général de la société Optimum Protection depuis sa création en 2013. Lors de cette rencontre, Monsieur Villeport nous a donné une courte leçon en secourisme, contenant les lois en vigueur, des explications et une mise en situation.
2: Même si vous n'avez eu aucune formation, parce qu'en fait c'est très simple. Il faut savoir que dès l'instant où vous mettez un défibrillateur, vous n'êtes plus le responsable juridique. C'est lui le responsable juridique. Dedans il enregistre tout. Il a un électrocardiogramme, il a une boîte noire. Et donc c'est lui qui prend les décisions. Vous aurez beau appuyer sur le bouton choc, il n'enverra pas de choc. Vous avez aussi...
1: Mis à part cet instant éducatif, Monsieur Villeport nous a parlé de son parcours.
3: Créé la société Optimum Protection en 2013. Je suis dans les défibrillateurs depuis 17 ans et donc je m'occupe de tout ce qui est vente, location, maintenance et formation défibrillateurs auprès des entreprises et des administrations.
1: Qu'est-ce qui vous a donné l'envie de vous lancer dans l'aventure de l'entrepreneuriat ?
3: Alors en fait, c'est deux éléments déclencheurs. J'ai mon papa qui a eu un gros souci cardiaque et j'avais fait une formation Croix-Rouge lors de vacances où il m'avait expliqué comment me servir d'un défibrillateur et comment faire un massage cardiaque. Donc ça a été un électrochoc en me disant ça peut arriver à tout le monde, parce que ça arrive à mon père. Et puis après j'avais toujours depuis que je suis petit l'envie d'entreprendre, donc je me suis dit pourquoi pas faire une entreprise qui soit utile. En même temps, allier ça avec le côté entrepreneurial, quoi.
1: Est-ce qu'il y a un grand moment précis, rencontre, événement, qui a changé votre trajectoire et vous a conduit à créer cette entreprise-là, donc Optimum Protection ?
3: Alors oui, je travaillais au départ en tant que salarié pour une entreprise qui vendait des défibrillateurs. Et le côté vente sans conseil, sans formation, fait que j'ai dit c'est pas ce que je veux faire. Moi je veux que les défibrillateurs ça soit pas dans un objectif d'en vendre, mais dans un objectif que les gens sachent s'en servir et que ça sauve des vies. Et donc c'est ça qui a fait que j'ai pris un tournant en disant je vais passer du salariat à l'entrepreneuriat parce que je vais pouvoir faire comme je veux. En voulant être utile et le défibrillateur c'est juste la conséquence, c'est vendre le défibrillateur pour que les gens puissent sauver une vie, pas juste de vendre pour empiler des chiffres. C'est ça qui a été un élément déclencheur en disant c'est comme ça que j'ai c'est la vision que j'ai et je vais le faire comme ça.
1: Si vous deviez présenter votre entreprise à quelqu'un qui n'en a jamais entendu parler, qu'est-ce que vous lui diriez ?
3: Alors, je lui dirais qu'aujourd'hui, il y a 80 000 arrêts cardiaques en France chaque année. C'est la première cause de mortalité. Qu'il a une chance, il a trois fois plus de chances de se servir d'un défibrillateur, d'un extincteur dans sa vie. Que l'arrêt cardiaque, s'il parle avec ses proches, il connaît au moins quelqu'un dans son entourage qui en a eu un. Donc, c'est un vrai problème. C'est la maladie du 21e siècle, on va dire. On sait soigner énormément de choses. Aujourd'hui, le cœur reste un peu à part. Donc, c'est quelque chose qui peut arriver. Et c'est à la portée de tous d'avoir aujourd'hui un défibrillateur et de savoir s'en servir parce que c'est pas compliqué. Et donc, c'est utile. Et puis, on est bien content d'en avoir un au moment où ça arrive. C'est comme une assurance, entre guillemets. On espère s'équiper, mais jamais en avoir besoin. Mais au moins, si on en a besoin, on est équipé.
1: Alors, une petite précision, votre entreprise, ce n'est pas juste fournir du matériel médical comme des défibrillateurs.
3: Alors moi, je suis formateur SST, je pourrais faire des formations, mais je me suis consacré que aux défibrillateurs. Donc je les vends, je les loue, je les maintiens, que ce soit les défibrillateurs que je vende ou je récupère des contrats d'entretien. Puisqu'en fait, aujourd'hui, il y a beaucoup de sociétés qui vendent le défibrillateur, mais la partie entretien... Soit ne les intéresse pas, soit ils n'ont pas les compétences pour le faire, puisque c'est là où le cadre juridique est un peu plus compliqué. C'est-à-dire que un dispositif médical comme le défibrillateur, c'est bien de s'équiper, mais ce qui compte, c'est surtout de l'entretenir, puisqu'il faut qu'il fonctionne le jour où on en a besoin.
1: Quel a été le plus grand obstacle que vous avez dû surmonter depuis le lancement de cette entreprise ?
3: Alors, un des grands obstacles que j'ai eu, c'est le Covid, puisque mon activité n'était pas considérée comme essentielle, donc ça a posé des soucis en termes de prospection pour trouver des nouveaux clients durant cette période, mais également en termes de maintien des défibrillateurs avec les restrictions de circulation. C'est des matériels qui ont besoin d'être visités. Alors nous, on les visite, chaque défibrillateur est vu deux fois dans l'année. Donc ça a posé des soucis à ce niveau-là, avec les contraintes de déplacement qu'on a eues. Sinon, après, j'ai pas eu d'obstacles majeurs. C'est une entreprise qui se développe régulièrement. Alors les lois sont en notre faveur, puisque ça devient obligatoire un petit peu partout au fur et à mesure des années. Par le Covid, non, j'ai pas eu de soucis particuliers.
1: On a parlé de défis, maintenant les succès. Bon, parmi les succès que vous avez eus, duquel êtes-vous le plus fier?
3: Alors, j'ai du mal à départager, puisqu'il y en a deux. Il y en a un qui est d'un point de vue humain, c'est-à-dire que lorsque j'ai vendu un défibrillateur dans une société, donc je fais une formation auprès du personnel, j'ai eu une dame qui me disait que ça faisait pas mal d'années qu'elle faisait ces formations-là, qu'elle n'arrivait jamais à masser correctement. Donc ben, on a passé un peu plus de temps et on a réussi à lui faire masser. Et chose qui a été intéressante, c'est que cette dame-là, trois mois après la formation, a été amenée à faire le massage cardiaque sur une victime. Elle l'a sauvée et est devenue pompier volontaire depuis. Donc bah voilà, c'est la meilleure récompense, puisque bah moi je fais ce métier pour apprendre aux gens à sauver des gens, et faire naître une vocation comme ça, c'est un super succès pour moi. Et puis après, j'ai un succès qui est plus commercial, c'est que bah quand je me suis lancé, j'ai voulu travailler avec des grosses sociétés qui m'ont dit ben non, tant que vous n'avez pas 3 ans d'existence, on peut pas travailler avec vous. Donc je leur ai dit, bah, c'est pas comme ça que ça va m'aider à passer le cap des 3 ans. Et puis il s'avère que bah, cette société-là, au bout des 3 ans de ma société, je suis allé la revoir. Et puis le monsieur m'a dit, bah, écoutez, comme je m'y suis été engagé, je vais vous faire travailler. Et aujourd'hui, c'est un de mes plus gros clients nationaux. C'est une entreprise très connue. Et voilà, donc ça, c'est un succès parce que bah, c'était une histoire de confiance entre lui et moi. Et puis, bah voilà, ça fait plaisir de voir qu'il y a des sociétés qui nous donnent notre chance.
1: Après ces succès retentissants et les problèmes exceptionnels partagés par bon nombre durant la crise sanitaire, le président d'Optimum Protection nous parle d'imprévus plus réguliers et de sa manière de les gérer.
3: On est sur du matériel qui est du matériel médical qui, pour les termes techniques, est des dispositifs de classe 3. Donc, c'est-à-dire que comme la vie est en jeu, bah, on a pas mal de contraintes. Aujourd'hui, on a des problématiques par rapport à des fournisseurs, puisque c'est des matériels où il y a des rappels constructeurs, comme aujourd'hui, par exemple, les airbags Takata pour les Peugeot. Et bien, nous, on a des rappels sur certains défibrillateurs, et les fournisseurs ne jouent pas forcément le jeu pour nous remplacer ça en temps et en heure, donc on doit s'adapter. Alors, ça nécessite du stock sur des pièces, ça nécessite d'avoir des défibrillateurs de remplacement, et donc il y a toute cette gestion logistique qui est pas la partie préférée de mon métier, mais avec laquelle il faut faire, puisque bah, le but du défibrillateur, c'est qu'il fonctionne au moment où on a besoin. Donc quand il y a un rappel, on peut pas se permettre d'avoir des délais trop importants. Donc on jongle avec des matériels qu'on prête le temps que le fournisseur nous envoie les pièces à remplacer, les choses comme ça. Voilà, donc c'est une petite charge mentale à ce niveau-là. Et malheureusement, ça arrive souvent, puisque en moyenne, sur les 17 marques présentes en Europe de défibrillateurs, il y en a la moitié qui ont un rappel chaque année. C'est pas toujours les mêmes, mais ça tourne. Voilà.
1: Où est-ce que vous voyez cette entreprise dans 5 ans ?
3: Alors, cette entreprise, moi, je travaille avec ma femme, qui est sur le côté plutôt administratif. Je voudrais la garder à une taille humaine. Mon but, c'est pas de me développer à tout prix. C'est de garder un certain contact avec mes clients, d'avoir des clients fidèles, de leur apporter toujours un service important. Moi, ce que j'aime, c'est que je les connais tous. C'est moi qui ai fait toutes les formations auprès de ces clients-là. Donc, c'est de garder ça à une échelle raisonnable. Et après, plus peut-être me spécialiser sur apporter des formations. Par exemple, aujourd'hui, j'ai des organismes avec des enfants handicapés, puisqu'ils ont souvent, lorsqu'il y a de la trisomie, ils ont des problèmes cardiaques. c'est de faire des formations à destination de ce public-là, c'est-à-dire de former ces jeunes enfants, parce qu'ils peuvent être amenés aussi à utiliser un défibrillateur. C'est de faire des formations auprès des jeunes, puisqu'ils ont beaucoup moins de barrières psychologiques, et puis c'est eux qui seront en capacité demain de prodiguer les premiers secours. Voilà, c'est plus ce côté essayer de mettre ma pierre à l'édifice pour que y ait un maximum de gens qui puissent sauver une personne en arrêt cardiaque sans attendre les secours.
2: Et elle va faire ce genre de choses. Voilà, ça peut faire du bruit. C'est pas Robert qui est en train de nous faire une blague, c'est qu'il est en train de fibriller. Il bug. C'est là qu'il faut intervenir, il faut lui mettre le défibrillateur le plus tôt possible. D'accord ? Donc ça arrive dans 40% des cas. Donc si vous avez le moindre doute, vous mettez le défibrillateur.
1: Après votre entreprise, on va s'élargir à votre secteur d'activité. Qu'est-ce que vous pensez sont les défis qui vous semblent cruciaux dans ce secteur dans l'avenir ?
3: Alors aujourd'hui, c'est un marché qui n'est pas encore assez normé, puisque j'ai envie de dire, entre guillemets, presque n'importe qui peut créer un défibrillateur. C'est en train de se normer, puisqu'ils se rendent compte qu'il y a des défibrillateurs qui ont des taux de survie pas très bons, qui n'ont pas des technologies nées récemment. Donc tout ça, ça va se normer. À terme, le but, ça sera que les défibrillateurs soient faits par des sociétés qui aient une activité en cardiologie pour prendre en compte les derniers progrès, que voilà, la détection de pacemaker, qu'il y ait des défibrillateurs qui s'adaptent. Donc c'est un marché qui va se réguler, il va y avoir pas mal de marques qui vont passer à la trappe, et puis ça va permettre d'augmenter les taux de survie, et puis ça va aussi permettre de faire le tri, puisque aujourd'hui il y a des défibrillateurs qui soi-disant s'autocontrôlent, alors qu'un défibrillateur il faut une visite avec une vérification sur site pour s'assurer qu'il fonctionne, parce que le défibrillateur, c'est ce que je dis, on n'a pas le droit à l'erreur. Le jour où on en a besoin, c'est pas là où il faut se rendre compte qu'il y a une pièce qui est défectueuse. Donc ça va se normer. Moi, c'est plutôt quelque chose que j'apprécie, parce que ça va faire le tri avec tous ceux qui vendent des défibrillateurs mais sans en avoir les compétences et qui veulent pas assurer une vraie maintenance. Je vois les choses d'un bon point. Le fait de faire du tri, ça va aussi permettre de recentrer le marché sur des acteurs qui sont compétents et qui sont spécialisés là-dedans.
1: Pour finir, Monsieur Villeport donne un conseil à qui voudrait se lancer dans l'entrepreneuriat, notamment dans son domaine, avant de nous donner un moyen de le contacter.
3: Le conseil que je lui donnerais, c'est déjà de se former. Puisque c'est pas un métier où faut être commercial, puisque un défibrillateur, la société elle en a besoin ou elle en a pas besoin, on va pas la convaincre d'en avoir un s'il y en a pas besoin. Mais c'est plus le côté formation. Moi, ce qui m'apporte des clients aujourd'hui, c'est les formations que je vais faire. Alors des fois je les fais bénévolement, je fais des interventions. Les gens, parce qu'en fait les gens ont besoin de savoir s'en servir pour s'équiper. Donc les gens, une fois qu'on les a formés, qu'ils ont vu l'intérêt d'avoir un défibrillateur, c'est ça qui va déclencher l'achat. L'autre chose, c'est que c'est un métier où il faut quand même être passionné, puisque les lois évoluent très vite, il faut se tenir au courant des lois, il faut aussi avoir l'envie de sauver les gens, de faire avancer les choses. Puisqu'on traite avec de l'humain, on traite avec des problématiques. Moi j'ai des gens qui, quand j'arrive en formation, me disent « Mais non, je veux pas le faire parce que j'ai eu un décès d'un arrêt cardiaque dernièrement dans ma famille. » Donc il faut traiter cet aspect psychologique-là et puis leur expliquer que mais s'ils font pas la formation, demain ils en seront au même point si de nouveau ça arrive. Donc il y a cet aspect-là, aimer l'humain et vouloir lui apporter quelque chose qui pourra peut-être lui servir dans la vie pour sauver une personne.
1: Des moyens pour vous contacter pour vos formations ou pour acheter un défibrillateur?
3: Alors oui, nous on a un site internet, optimumprotection.fr, où il y a toutes nos coordonnées, on peut établir des devis. On est en train également de faire des vidéos avec des petits formats pour expliquer les choses importantes, parce qu'en fait l'utilisation d'un défibrillateur, il y a beaucoup de barrières psychologiques. Donc c'est de faire sauter ces barrières-là. On fait une formation lorsqu'on équipe d'un défibrillateur, ce qui est la partie essentielle puisque le défibrillateur va pas tout faire. Faut faire beaucoup de choses avant la pose du défibrillateur et après. Donc c'est ça qui va être impactant. Parce que acheter un défibrillateur pour acheter un défibrillateur, aujourd'hui on en trouve sur internet, mais il n'y a pas trop d'intérêt et de toute façon on voit que les taux de survie des gens qui ne sont pas formés sont ridicules. Ces formations là, donc c'est des vraies formations d'un format au moins de 2h30 où on fait passer toutes les personnes qui assistent à la formation sur un cas pratique. Ils vont pratiquer le massage cardiaque, ils vont poser un défibrillateur puisque c'est le meilleur moyen de retenir.
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0: 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On continue nos programmes. 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
1: Tout cet été, on se retrouve au phare de l'Espiguette pour parler ensemble de ce petit coin de territoire qui est voilà, un endroit riche de biodiversité et de ce patrimoine bâti aussi. Quand on monte en haut du phare, donc je suis avec Florine Esco, la responsable du phare, bonjour.
2: Bonjour.
1: Quand on monte en haut de ce phare, on a une vue imprenable sur les dunes, la végétation qui entoure le phare et sur ce grand trait de côte qui bouge avec le temps.
2: Oui, complètement. Le fait qu'on monte sur la terrasse à 27 mètres de haut et qu'on surplombe un paysage finalement très plat, enfin plutôt plat, hein, même si certaines dunes atteignent 12 mètres de haut, mais on est plutôt sur un territoire assez plat, et ben on a une vue qui est assez incroyable. Et en effet, ce trait de côte, ben on arrive à lire complètement quand on monte en haut du phare. La particularité de l'Espiguette, c'est que devant le phare, sur sa face sud, on a une plage qui s'agrandit petit à petit. Donc quand on est devant le phare, on a une plage qui s'agrandit environ de 2 mètres par an. C'est un phénomène qui s'est ralenti, puisque à la construction du phare, on avait une plage qui s'agrandissait de 9 mètres par an. Donc ça veut dire qu'on a un phénomène qui se ralentit. Si vous lisez ensuite le paysage, on a différents traits de côte. Entre Aigues-Mortes et le Gros du Roi, le cordon de Jarras, hein, c'est un domaine viticole, le domaine royal de Jarras. Là, on a des grands pins, on est sur le bord de mer du Moyen-Âge, donc du XIIIe siècle. Quand on monte vers Aigues-Mortes, qu'on va vers les Saintes-Maries-de-la-Mer, la route de Montcalm, ça c'est le trait de côte du VIIe siècle. Hein, il y a aujourd'hui beaucoup de vignes, mais à l'époque c'était une forêt de pins. Hein, et donc cette forêt évidemment témoignait de différents traits de côte. Donc on a comme ça une succession qui montre qu'on est bien les pieds sur un delta. Être sur un delta, ça veut dire qu'on a une sédimentation qui est forte. Ça veut dire que le Rhône, les fleuves, nous ont apporté du sable. Et petit à petit, ce sable, il s'accumule et on grignote de la terre sur la mer. C'est ça, vivre sur un delta. Sinon, nous serions sur un estuaire. L'estuaire, c'est quand la mer ou l'océan rentre plus. D'accord ? Donc là, c'est l'inverse. Donc on a une sédimentation qui est forte.
1: Mais on le disait, ça ralentit avec le temps, là, cette accrétion.
2: Oui, alors pourquoi ça se ralentit ? Tout simplement parce que sur le Rhône, il y a des barrages. Et ces barrages, bah, ils ont pour effet de bloquer la sédimentation, bloquer les alluvions, bloquer ce sable qui vient des montagnes. Donc aujourd'hui, on a moins de sable qui arrive vers les Saintes-Maries-de-la-Mer. Et par contre, nos courants marins et la dérive littorale sont toujours aussi importants, voire même plus. Donc, qu'est-ce qui se passe aujourd'hui ? C'est le sable qui arrive devant le phare, c'est du sable qui est décroché entre les Saintes-Maries-de-la-Mer et puis le bout du parking des Baronnais. Ça veut dire que sur tout ce linéaire-là, en moyenne, sur des grosses tempêtes, etc., sur des années un peu charnières, on peut perdre jusqu'à 2 mètres de plage par an, ce qui est énorme. Hein. Et ces 2 mètres de sable qui partent, et ben finalement, avec les vagues, viennent s'accumuler devant l'Espiguette jusqu'au camping de l'Espiguette. Donc on a une plage de ce côté-là qui s'agrandit et qui grignote sur la mer.
1: D'ailleurs, même au sein même du Gros du Roi, on a différentes plages. On a le côté du Boucanet qui va davantage se creuser, du côté de Carnon aussi, alors qu'à l'Espiguette, on a tendance à s'agrandir. Donc ça bouge à très très peu de distance finalement.
2: Exactement. Le fait qu'on ait à la fois bloqué de la sédimentation, qu'on se soit installé aussi sur des zones, qu'on ait parfois endigué à certains endroits, bah, ça bouge la dynamique. Mais cette dynamique-là, elle a toujours existé. Si on regarde des photos très anciennes du Gros du Roi, hein, on a des bancs de sable qui se créaient et puis du sable qui se déplaçait. Donc des endroits où le trait de côte se creuse, ça c'est un effet qui est complètement naturel. Hein. Au large des Saintes-Maries-de-la-Mer, on a retrouvé des vestiges romains. Ça veut dire qu'à l'époque romaine, il y avait petit village ou petit port romain qui s'est fait complètement engloutir par la mer. Donc ça n'est pas un phénomène qui est récent. Voilà, on a un trait de côte qui bouge et qui a toujours bougé.
1: Par contre, on a quand même des bords de mer qui sont souvent plutôt bâtis. L'idée, c'est qu'on essaye de trouver des solutions tant qu'on peut en trouver. Qu'est-ce qu'il existe justement pour accompagner un peu en douceur et essayer de faire au mieux pour protéger quand même nos habitations?
2: Alors nous ici à l'Espiguette, alors quand je dis nous, c'est pas Florine, hein, pas du tout ça, c'est le Conservatoire du Littoral, c'est le CIMADREM, c'est la mairie du Gros-du-Roi, c'est le syndicat mixte de la Camargue gardoise. Toutes ces entités-là vont réfléchir à quelles solutions trouver pour éviter de se faire grignoter par la mer. Et donc on a créé à l'Espiguette ce qu'on appelle des solutions fondées sur la nature. Donc on a recréé des cordons dunaires. C'est-à-dire qu'au bout du parking, on a réduit le parking, hein, je vous parle de ça depuis une quinzaine d'années déjà, hein. On a réduit le parking et on a surélevé la dune. Comment est-ce qu'on fait pour surélever la dune? Eh bien, on plante des ganivelles, on plante des obstacles au sable et le vent va venir accumuler le sable sur cette dune, la végétation va prendre, etc. C'est-à-dire qu'on accélère le phénomène de création de dunes. Hein, la dune, c'est une véritable barrière contre la mer, hein, c'est un rempart, hein, il y en a des dunes qui atteignent 10-12 mètres de haut. Et bien l'homme sait accélérer la formation d'une dune. Donc c'est ce qui est fait ici à l'Espiguette. On sait très bien que c'est un pansement, hein, c'est-à-dire que ça va résister temporairement, puis le jour où il y a une grosse tempête, il se peut que la mer elle rentre. Pour éviter de pleurer face à ce problème-là, ce qu'on a créé sur le territoire, c'est un cordon de second rang. C'est-à-dire que reculé dans les terres, il y a un cordon, un linéaire qui fait plusieurs kilomètres et qui c'est une dune artificielle. C'est-à-dire qu'on accepte qu'un jour, la mer elle rentre à cet endroit, qu'elle s'étale sur ces zones agricoles, qu'elle perde de l'énergie et qu'elle s'arrête sur la dune de second rang. Ça veut dire qu'on recule. C'est un recul stratégique. Donc, voilà. Mais à l'Espiguette, c'est un espace qui est relativement naturel. Il y a peu d'habitations. Donc, c'est aussi intéressant de se dire, cet espace-là, ok, on le sacrifie, mais ça aura peut-être pour effet de préserver le centre-ville du Gros-du-Roi, la Grande Motte, etc. Donc, c'est la stratégie qui est menée ici sur la commune du Gros-du-Roi.
1: Et ça permet un terrain aussi d'expérimentation justement grâce à la nature pour voir ce qui peut être fait aussi.
2: Exactement. On est conscient que toutes les communes ne peuvent pas avoir cette stratégie-là. Et sur le territoire, on est assez réactif sur le sujet. Hein. D'ailleurs, les élus ont monté ce qu'on appelle une entente intercommunale pour réfléchir justement sur le trait de côte entre le Gros-du-Roi jusqu'à Sète ou Narbonne pour réfléchir à une échelle non pas locale mais intercommunale, hein, encore plus grosse, parce que ce problème-là, toutes les communes du littoral ont cette problématique.
1: Et puis parce que la nature, elle se conçoit à une échelle beaucoup plus grande finalement, donc il faut prendre en compte les différents aspects du territoire, les courants et le territoire. C'est plus large que ça.
2: Exactement. C'est pas un problème qui doit être pris à une échelle, à échelle locale, à mon sens. Là, j'ai donné un petit peu mon avis, mais je le pense sincèrement.
1: Et n'hésitez pas à venir monter en haut de ce phare de l'Espiguette pour aller regarder par vous-même ce trait de côte et en apercevoir un peu les contours. Merci Florine.
2: Merci.
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1: Une découverte à cheval des paysages de la Camargue gardoise ? 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
2: À l'occasion du 25e anniversaire de la journée Couleurs et Senteurs de la Garrigue qui a eu lieu ce mardi 11 novembre à Montoulieu, Jean-Pierre Gonzalez a interviewé Michel Boucher, administrateur et ancien président de l'association naturaliste Les Écologistes de Lozière. Écoutez-le nous la présenter.
3: Ben, c'est une association qui a été créée il y a 51 ans, plutôt par des universitaires qui avaient envie de faire sortir leurs étudiants pour faire du terrain, parce que l'enseignement était quand même très, très en amphi, très à l'intérieur. Et donc, bon, c'est une toute petite association, hein, et qui a grossi en 50 ans. Et qui aujourd'hui a une vingtaine de salariés. Et en fait, ces salariés, et puis un conseil d'administration, un bureau, une assemblée générale, et ces salariés, ils travaillent dans plusieurs domaines. Ils travaillent, pour la moitié d'entre eux à peu près, sur l'expertise naturaliste, c'est-à-dire toutes les études d'impact, les choses comme ça. Hein. C'est un bureau d'études, cette partie-là, sur tout ce qui est études d'impact, faune, flore, voilà. Puis après, il y a aussi un secteur d'activité qui porte sur l'animation, hein, un sur la formation, un sur l'édition, et puis quelques autres petites bricoles. Et donc, tout ça occupe une vingtaine de salariés. Voilà.
4: Je vois que vous aviez des livres qui ont été édités par votre association.
3: Voilà, on est éditeur. On est éditeur depuis très longtemps. Et donc, c'est une activité qui est... C'est pas un gros éditeur, mais c'est un éditeur qui a beaucoup de notoriété parce que c'est des bouquins qui sont très travaillés, qui sont précis, fait par des scientifiques, mais à destination d'un public plus large. Donc en fait, il y a un gros effort chaque fois dans différents domaines de vulgarisation. Hein. Donc c'est des bouquins qui sont tout public. Voilà.
4: La nature, les insectes, les terroirs, c'est votre dada.
3: Alors oui, dans l'équipe des experts, il y a un entomologiste, il y a un ornithologue, il y a un botaniste, il y a quelqu'un qui s'occupe des chauves-souris, c'est les chiroptères, des serpents, c'est les herpétologues. Donc on a besoin de tous ces spécialistes quand il s'agit de faire une étude d'un milieu naturel par rapport à un aménagement à venir, par rapport à, il s'agit de faire quand même l'inventaire et la façon dont ces populations vivantes du milieu vont être plus ou moins perturbées par l'aménagement et donc décider après des mesures qui seront à prendre pour l'aménageur de rectification de l'impact qu'ils auront causé sur ce milieu.
4: Donc les collectivités, les organismes vous demandent de conseil.
3: Oui, bien sûr, c'est nous qui avons eu le chantier il y a maintenant une dizaine d'années du doublement de l'autoroute sur lequel il y avait des moyens importants pour effectivement travailler sur la préservation du milieu qu'elle impactait elle-même de façon assez sévère. Hein.
4: Mis à part les aménagements, vous avez vu, vous constatez une dégradation de l'environnement, de la biodiversité en général.
3: C'est plus à l'échelle des travaux nationaux et internationaux. Bien sûr qu'on travaille sur les inventaires et que ces inventaires à l'échelle très locale, ils servent à nourrir les inventaires à l'échelle moyenne, à l'échelle et puis à la méga-échelle. Quoi. Donc en fait, on contribue forcément à ce travail de recensement, d'évolution et notamment aussi des travaux sur l'impact du réchauffement climatique sur un tas d'ensemble d'espèces.
4: Et vous intervenez au niveau scolaire pour sensibiliser les jeunes?
3: Dans le service d'animation, on fait ça. Donc on est très sollicité par les écoles, par les enseignants et on fait aussi des sorties à grand public, mais aussi des camps de vacances pour les enfants qui sont situés en Lozère sur la Margeride et où là il y a un terrain de jeu extraordinaire pour travailler sur la nature. Voilà.
4: On m'a dit que vous étiez spécialiste de la châtaigne.
3: Alors oui, alors je suis spécialiste de la châtaigne, mais à titre personnel, parce que si vous regardez bien l'aire d'intervention des écologistes de Lozère, on est plutôt spécialiste de la garrigue. Le châtaignier ne poussant qu'à moyenne montagne et sur des terrains acides, il n'y a pas de châtaignier en garrigue. Donc on s'occupe très peu, du châtaignier au niveau des écologistes de Lozère.
4: Voilà. Et pour vous contacter?
3: Alors pour nous contacter, je vais vous donner un petit papier sur lequel vous aurez tous les éléments.
5: Vous êtes sur les réseaux sociaux?
3: Ah oui, allez voir notre site. C'est le mieux même. Vous allez voir notre site et vous avez toutes les activités décrites. Vous avez les programmes de l'année en cours, hein, même en matière d'activité grand public. Hein. On fait une sortie salade chaque année pour le grand public. La jauge a été jusqu'à 400-500 personnes.
4: C'est énorme.
3: Donc ça mobilise tout le dispositif pour accompagner dans la journée 400-500 personnes en groupe de 10, 15, etc.
4: Oui. Et ça montre tout l'intérêt que les gens ont,
3: Et d'ailleurs,
4: le public, pour ces sorties nature. Hein.
3: Voilà. Absolument. Hein. Il y a un engouement très, très fort. Et la prochaine sortie nature, alors c'est au mois de mars, c'est la sortie salade. Les sorties nature, on en fait sur plusieurs thèmes. Mais là, c'est la sortie salade, qui est maintenant un navire amiral des écologistes de Lozère. Elle se fera dans le Gard. Je vous dis ça parce que vous êtes à Vauvert. Et elle se fera à Saint-Étienne-de-l'Olme.
4: Oui.
3: Voilà.
4: Bon, c'est pas à côté, mais...
3: C'est à côté de rien, sauf de Saint-Étienne-de-l'Olme.
4: Oui. Très bien.
3: Malheureusement, on n'y habite pas.
4: Voilà. Les écologistes de Lozère, donc, à Montpellier
3: Non, à Prades-le-Lez, au domaine départemental de l'environnement. On est hébergé là.
4: Merci.
3: Mais je vous en prie. Je vous en prie, n'hésitez pas, et à vos auditeurs, de creuser plus avant qui nous sommes et participer à nos activités. Et vous pouvez commander des bouquins en ligne, etc.
4: Des livres très intéressants sur tous les domaines, les insectes, la nature.

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1: Tout cet été, on vous emmène au phare de l'Espiguette, au Gros du Roi, avec sa responsable Florinesco.
2: Tout cet été, on se retrouve dans un endroit absolument incroyable du territoire, c'est l'Espiguette et particulièrement le phare. Je suis avec sa responsable Florinesco, bonjour.
3: Bonjour.
2: Et donc on a ce patrimoine bâti et tout autour ce patrimoine naturel avec ses dunes, sa végétation et évidemment qui dit espace naturel dit qu'il y a du monde qui y habite. Et quand je parle de monde, je parle pas forcément des humains.
3: Exactement, il y a énormément de faune autour du phare. Donc on parle souvent des oiseaux en Camargue, mais s'ils sont présents, c'est aussi parce qu'il y a des insectes, parce qu'il y a des reptiles, etc. Donc c'est voilà, c'est on a une faune qui est très très très riche. D'ailleurs là autour de nous aujourd'hui, on entend énormément les cigales. Mais il n'y a pas que ça. Il y a notamment sur la plage de l'Espiguette le gravelot à collier interrompu. Le gravelot à collier interrompu, c'est un tout petit oiseau, ce qu'on appelle des limicoles, hein, même famille que les échasses, les avocettes, et les chevaliers, les bécassos. Et donc ce petit gravelot, il a une particularité, c'est qu'il mange dans la laisse de mer. La laisse de mer, c'est tout, vous savez, quand on ramasse les petits coquillages, les choses comme ça. Donc c'est très important de laisser cette laisse de mer sur la plage parce que notamment cet oiseau va venir se nourrir des petits vers qui vivent autour, des petits crustacés, des talitres, c'est une petite crustacée qui vit dans la laisse de mer. Ce petit gravelot, il va aussi nicher au milieu des dunes. Il a la particularité d'avoir un œuf qui est de la couleur du sable. Et donc forcément cet œuf, il se camoufle beaucoup. Et donc ce petit gravelot, il va avoir son nid à l'intérieur. Ensuite, qu'est-ce qu'on a d'autre comme oiseaux ? Eh bien, on a des laridés. Laridés, ce sont évidemment les goélands, les mouettes, mouettes mélanocéphales, mouettes rieuses, et les sternes, ce qu'on appelle les hirondelles de mer. Donc, au-dessus du phare, on voit très régulièrement passer ces sternes qui vont nicher plus dans les terres. Elles ont besoin d'avoir un nid qui est au milieu de l'eau. Donc, au milieu des lagunes, une lagune, c'est un étang ou un marais qui est relié à la mer, et sur lesquelles, dans ces lagunes, parfois, il y a des petites îles. Et comme ça, elles se protègent des prédateurs terrestres. Elles se protègent du renard, notamment. On a donc toutes ces espèces-là. Dans les lagunes, on a évidemment notre fameux flamant rose, qui lui est l'emblème de notre territoire. Et puis ensuite, on entend là par exemple du rossignol, du loriot, des moineaux, plein de petits passereaux qui vivent dans ces arbres autour de nous.
2: On a un visiteur régulier aussi au phare de l'Espiguette qui doit vivre pas très loin.
3: Exactement, on a un faisan de colchide hein, qui vit autour de nous. Il est arrivé dans l'hiver, il était très très très peureux. Et puis, il l'est de moins en moins. Il a très rapidement compris que les humains passaient, venaient visiter le phare, se posaient dans un transat, etc. Mais ne lui voulaient aucun mal. Et maintenant, il est un petit peu plus culotté. Il s'approche de plus en plus de nous. Il vient boire dans des petites zones d'eau qu'on lui met pour lui. Il rentre parfois dans la boutique. Il n'achète jamais rien, hein, mais il rentre dans notre boutique. Donc ça fait partie des petits moments de vie qu'on a quand on est en pleine nature. Et puis on s'aperçoit que les animaux ils s'adaptent et puis ils apprennent les lieux où ils sont tranquilles et où ils sont préservés.
2: Et c'est ce que j'allais dire, c'est pour ça aussi que certains animaux peuvent évoluer aussi tranquillement dans des espaces comme ça, c'est parce qu'on a des espaces qui sont préservés volontairement, ce ne sont pas des animaux de compagnie, il faut le rappeler, et c'est parce qu'on respecte toute cette faune et cette flore autour dans des espaces protégés qu'on peut avoir toute cette richesse.
3: Exactement, il faut s'imaginer que si on a une pépite paysagère comme ça, c'est qu'on a des mesures de protection. Mesures de protection du paysage, mais aussi mesures de protection de la faune et de la flore. Autour du phare, on a une grosse zone Natura 2000. Donc une zone Natura 2000, c'est, c'est une reconnaissance de la richesse des espèces patrimoniales, hein, faunistiques ou floristiques, à l'échelle de l'Europe. Et sur lesquelles, sur ces zones Natura 2000, eh bien, on va tout faire pour préserver ces espèces. Donc ça va être des suivis naturalistes pour mieux connaître les espèces, pour les inventorier. Et puis ensuite, ça va être des mesures de protection. Comment est-ce qu'on fait pour sensibiliser à la protection de ces espèces? Ça peut être des panneaux pour éviter de marcher dans les dunes. Ça peut être des actions de sensibilisation directes avec des animateurs. Et puis ensuite, ça peut être des plans d'action pour essayer de d'améliorer encore la qualité de vie de ces espèces-là.
2: Et n'hésitez pas à profiter de ce site du Phare de l'Espiguette pour venir justement profiter de cette nature tout simplement. Merci Florine.
3: Merci à toi.
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0: là là, je sens que tout le monde n'est pas en place à la maison de retraite L'Accueil. Allez, dépêchez-vous, c'est le générique Edith Piaf. La vie en rose, c'est Radio Senior qui commence. Allez, allez, Yves, dépêche-toi.
1: Voilà le portrait sans retouche.
0: Voilà, si vous rejoignez cette émission et que vous la découvrez, en tout cas, sachez que ben avec Véro tous les mardis. Salut Véro.
2: Oui, bonjour Tommy, bonjour à tous.
0: On passe de la musique ben, qui est choisie par les résidents de la maison de retraite L'Accueil. Je sais que vous êtes de plus en plus nombreux à nous écouter, ben, parce que c'est tout simplement ben, la musique qu'on aime, la musique d'avant. Alors, que va-t-on écouter, ma chère Véro, aujourd'hui?
2: Alors, c'est Yvette qui le propose. Jean Ferrat, J'entends, j'entends.
0: Voilà, d'une façon générale. Alors, je parlais aujourd'hui, hein, on va écouter J'entends, j'entends, les Chevaliers du Fiel, Régine Pascal, Luis Mariano, Eddie Mitchell, qu'est-ce qu'il y a encore? Becco, la compagnie créole, Adriano Celentano, Les Démons de Minuit, Pierre Perret, Topalo, Véronique Sanson, Pierre Bachelet, Christophe Maé. Qui a participé, au fait, à cette playlist musicale? Yvette, Yves, Hugues, Paul, José, Augustin, Véro, Jo, Jean-Louis, Francine, Romain, Camille, Jocelyne et Kaina. On vous embrasse tous très très fort et on enchaîne sans plus attendre avec le premier morceau.
2: Jean Ferrat, j'entends, j'entends.
0: Allez, Jean Ferrat, j'entends, j'entends. Spéciale dédicace de qui? Faut se réveiller, Véro, là.
2: Yvette.
0: Voilà, dédicace à Yvette. On y va, c'est parti, donc, pour la première chanson. J'entends, j'entends, Jean Ferrat. Yvette, on vous embrasse bien fort. Spéciale dédicace.
1: Voilà, bien.
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rappelle cette chanson de Jean Ferrat, j'entends la première chanson de la liste de la maison de retraite de l'accueil de la playlist dans cette émission Radio Senior. Bah oui, c'est une, elle date de 65 ans, 1961. Ouais. C'était Louis Aragon, qui était repris bien évidemment par Jean Ferrat, un texte qui est fort hein, sur la misère humaine, bien évidemment. Bon, voilà, ça avait des connotations, mais militante, je vais dire. En tout cas, très très belle chanson. Merci en tout cas, Yvette, d'avoir attaqué, si je puis dire, mais cette playlist musicale par Jean Ferrat. J'entends, mais qu'est-ce que c'est beau, avec bien sûr l'arrangement musical. Et tout de suite, on continue sur Radio Système. Que va-t-on ? Bon là, ouais, bon, allez, on passe complètement un style différent. C'est Yves qui la propose. Ça fait deux fois Yves que vous la proposez, celle-là, dans la Sing Camille. Ouais. Bon. On la passe, mais on a failli la censurer quand même.

0: Voilà, ça c'était une époque. Hein, voilà, bon, on peut aimer ou pas aimer. Bon, c'était vraiment à cette époque-là, on rigolait beaucoup sur ces musiques. Pas sûr que ça passe bien aujourd'hui,
1: non, hein,
0: avec tout ce qui est sur le harcèlement des femmes, etc.
1: Et
0: il y a eu le mouvement MeToo. On l'a quand même passé, mais on voit qu'il y a quand même deux époques différentes. Les années 90, c'était un peu ça. L'humour d'avant. Aujourd'hui, je suis pas sûr que ce soit une chanson qui soit enregistrée, même, hein, ou qui sorte. Je pense pas.
1: Non,
0: bref,
1: pense
0: en
1: pas
0: tout cas, 400 000 exemplaires vendus. Et puis, c'est vrai, c'était le comique qu'on appelait de l'époque, le comique bigard.
1: Voilà.
0: Un peu gras.
1: Ouais, c'est vrai.
0: Et c'est vrai qu'on l'a de moins en moins. C'est pas plus mal d'ailleurs.
1: Oui.
0: Allez, Véro, qu'est-ce qu'on écoute maintenant? Alors, ça, c'était Yves qui dédicaçait cette chanson. Huguette.
1: Alors, Huguette, elle a choisi La fête votive de Régine Pascal.
0: Ah, ben oui, notre Régine Pascal. Il y avait un moment qu'on l'avait pas écoutée dans Radio Senior, notre ambassadrice de.
2: Car...

0: on va faire l'apéro.
1: Eh oui, on va faire l'apéro. J'espère que vous avez dansé, par contre, à la maison de retraite, hein, Linda, hein, avec Véro. J'espère que vous avez fait danser tout le monde. Ben oui, c'était quand même la version électro de la fête votive de Régine Pascal. Il me semble qu'il y en a une un peu moins speed. Oui. Mais ben, en tout cas, oui, c'est bien la fête votive. Toute...
2: Ça mettra l'ambiance. Hein.
1: Voilà, ça met l'ambiance. En tout cas, ça fait penser, bien sûr, à la petite Camargue, à la Camargue et ses fameuses fêtes votives. C'est un véritable culte, hein, les fêtes votives. Aujourd'hui, si vous découvrez notre région, je ne sais pas, au hasard d'un zapping, eh ben, les fêtes votives, c'est, voilà, on ne touche pas aux fêtes votives. Le préfet du Gard avait essayé à une époque de réduire toutes ces fêtes votives, vos vers 10 jours, etc., qui amènent de la joie, certes, mais parfois aussi beaucoup d'incidents et d'accidents. Eh bien non, rien à faire, la population se rebellait et on ne touche pas à nos fêtes votives. Allez, et à nos traditions. Même si aujourd'hui, vous avez vu, je ne sais pas si vous êtes au courant, mais c'est vrai que les manadiers se sont encore réunis la semaine dernière pour élaborer une nouvelle charte. Et d'ailleurs, ils font passer un message en disant « Attention, on est en danger, les assureurs ne nous assurent plus. Si les personnes ne sont pas responsables, eh bien, ça risque d'arrêter. » D'arrêter en tout cas ce qu'on appelle les abrivades ou les animations de rue, et ça bah, il ne faudrait pas, hein. En tout cas on a la chanson de Régine Pascal, voilà. Ça c'est déjà ça. Allez, on passe à quoi maintenant? Oula, j'ai l'impression qu'on change un peu de sujet, non Véro? Oui.
2: Là c'est Paul qui a choisi « Maman, tu es la plus belle du monde » de Luis Mariano.
1: Oui. On change d'ambiance, il y a trois musiques là, voilà, on se calme un peu, voilà. Et on reprend nos esprits.

0: là il y a du lourd, hein. Oui, franchement, quelle voix. C'est Luis Mariano. Bon, il y a un petit moment, hein, ça date de 57-58.
1: Ben c'est 28 avril 1958.
0: Voilà, sorti donc de Maman la plus belle du monde, et c'est Paul, hein, qui dédicace. Paul, on vous embrasse bien fort. Alors, qu'est-ce que tu peux nous dire?
1: Alors, ben justement, moi je dis le 28 avril, non, elle est sortie en 58, mais le 28 avril...
0: Que s'est-il passé?
1: Voilà, sur le plateau de 36 chandelles, vous vous rappelez? 36 chandelles.
0: Ah, cette émission, cette fameuse émission de variété.
1: Exactement. Mais ce jour-là...
0: Louis, c'est les années 60, ça. Ça date, hein?
1: Oui, mais oui, voilà, 58, 60. Mmh. Ce jour-là, Luis Mariano fait un incroyable cadeau à sa maman. Il profite de la présence de sa maman pour lui témoigner tout l'amour qu'il lui porte, parce qu'elle est dans le public. Et il interprète en direct son plus grand succès.
0: Ah oui, devant sa maman.
1: Ben voilà. Mmh. Il interprète en direct son plus grand succès, donc « Maman, tu es la plus belle au monde ».
0: Au monde, eh ben oui, c'est les mamans qui sont les plus belles du monde. Impact culturel aussi, hein, puisque de nombreux artistes quand même l'ont chanté. Il y a Tino Rossi qui l'a chanté, Dalida, là aussi. Henri Salvador, rappelez-vous aussi, oui, c'est vraiment un standard, on va dire, intergénérationnel, que c'est plus belle du monde. Et c'est un Italien quand même qui l'avait, c'était Fernand Bonifay. C'est Fernand Bonifay qui a fait des paroles françaises sur cette chanson de Marino Marini, qu'il a inventé en quelque sorte, et qui appelait cette chanson la più bella del mondo, reprise donc par Luis Mariano, petit malin, hein, Mariano.
1: Ouais,
0: hein.
1: Ouais, ouais.
0: Allez, on continue en musique sur Radio Système. Et là aussi, on se calme. Écoutez un peu ça, il y a quelques années après. Écoutez Eddie Mitchell. Oh, j'adore cette chanson. Allez, spéciale dédicace de José à tous les auditeurs de Radio Système.
1: C'est ça.
0: José. J'écoute.

0: La chanson,
1: oui, c'est ça. Et la chanson se classe à la 9e place des hit parades, demeurant 2 semaines dans le top 10 et 11 dans le top 100.
2: Ouais,
1: c'est pas mal.
2: Ouais, c'est, ça a cartonné quand même. On l'écoutait un peu sur toutes les radios. Hein.
1: Oui.
2: Ça passait donc aux alentours de 1976. Et c'est Eddie Mitchell qui. Tu sais comment il s'appelait, Eddie Mitchell?
1: Claude
2: Moine.
1: Voilà, c'est
2: bon,
1: ça, Claude Moine.
2: Je préfère Eddie Mitchell.
1: Oui, c'est sûr. Oui, ben oui, c'est sûr.
2: Allez, oui. Tout de suite, donc on continue. Tu avais autre chose à dire sur cette chanson?
1: Ben juste du.
2: Juste... Non. Pas plus, apparemment.
1: Si,
2: c'est ça?
1: Si.
2: Alors vas-y, on t'écoute.
1: Si je peux, hein. Alors il a chanté en duo avec Johnny Hallyday en 77. Les deux artistes chantent en duo sur la route de Memphis à la télévision en 1985 sur scène lors d'un concert en commun donné au festival de musique du printemps de Bourges.
2: Ah ouais, je me souviens. Ouais, ouais, je me souviens de ce duo.
1: Et il a chanté aussi avec Michel Sardou par 3 fois en 1980 pour l'émission numéro 1 des Carpentiers. En 1989, lors de la tournée des Enfoirés, puis en 2004, à l'occasion du Frenchie Tour.
2: Voilà. Voilà, c'est ça. Ça montre que ce sont des musiques, des chansons en tout cas mythiques qui sont reprises parce que, bah oui, c'est dans l'inconscient collectif, qu'on le veuille ou non.
1: Voilà.
2: Eddie Mitchell sur la route de Memphis. Merci en tout cas, José, de nous avoir proposé ce petit morceau.
1: Oui.
2: Tiens, notre ami Augustin, qu'est-ce qu'il nous propose, lui?
1: C'est mon copain de Beco.
2: C'est mon copain de Beco. Ah, bah oui, c'était mon copain, non?
1: Ah, j'ai dit c'est.
2: Ouais.
1: C'était mon copain.
2: Allez, on l'écoute tout de suite. Gros bisous, Augustin aussi.
1: Oui.
2: Spécial dédicace.
1: Oui, gros bisous, Augustin.
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0: bien.
1: Oh, désolé pour ce petit bug de chanson. C'était la chanson donc proposée par Augustin. C'était Mon copain. Voilà, une chanson triste. Qui raconte
2: C'est une chanson de Louis Amade et Gilbert Bécaud, interprétée notamment par les compagnons de la chanson en 1953. Et, les paroles expriment la douleur et le chagrin suite à la perte d'un ami proche, décrit comme plus qu'un ami, presque un frère.
1: Voilà, quand même, Gilbert Bécaud, à l'époque, c'était pas non plus, c'était pas que ça. Hein. On l'appelait Monsieur 10 000 volts parce que celle-là, elle est vraiment tranquille, nostalgique.
2: Oui, c'est vrai. Ben écoute, à l'époque, vu qu'on l'appelait Monsieur 100 000 volts, l'hystérie commençait à envahir le public. Il n'y avait pas encore de fosse, mais le fait d'écouter un concert sagement assis sur sa chaise et applaudissait du bout des mains, c'était fini. Tout le monde se levait, hurlait, tapait sur des tables. C'était le début des concerts que l'on voit maintenant.
1: Ouais. Ben Gilbert Bécaud, Monsieur 10 000 volts, même si ça illustre pas la chanson.
2: C'est pas 10 000, c'est 100 000.
1: 100 000 volts, exact. Ouais. Merci en tout cas, Augustin, d'avoir proposé cette chanson. Peut-être Augustin pense à des amis, mais en tout cas, c'était bien aussi de rappeler
2: chanson,
1: ces petits morceaux. Est-ce que tu connais Adriano Celentano?
2: Oui.
1: Voilà.

0: C'est un Italien qui a fait cartonner, bien sûr, dans les années 70-80. Mmh. Là aussi, hein, je crois qu'il... Alors là, je te laisse le soin, par contre, de nous dire un peu le titre de cette chanson.
1: Alors, Véronique, vas-y. Prisen Colline, si mais... Sensol.
0: Voilà, si, bon, moi je te le dirai pas en tout cas. Merci Adriana Soletan, et c'est un spécial dédicace de Véro pour les auditeurs. Alors Véro, c'est celle qui est à la maison de retraite. Hein. Véro, qui, oui, merci quand même pour les commentateurs, Véro, hein, parce que cette chanson.
1: Pour le titre.
0: Adriana, moi je peux te dire Adriano, c'est la star, non, il n'y a pas de problème. Allez, on écoute. Prison Cole in 8 9 years old.

0: Adriano Celentano, notre italien de service, pris en colidenza innanzi au sol. J'ai essayé de le dire.
1: Wow.
0: Mais alors,
1: ouais,
0: c'est volontairement hein, qu'il a mis cette chanson dont les paroles sont inintelligibles. On ne peut pas les comprendre. Il a imité l'anglais perçu par une oreille italienne. Donc, c'était un peu ça qu'il voulait. Dit, voilà, les Italiens, quand vous parlez anglais vite, eh bien, c'est un peu ça qu'on entend. Donc, on comprend pas.
1: Oui.
0: Et c'était pour symboliser la difficulté de communication entre les Italiens, par exemple, et les Anglais, etc. Bon, voilà. Ça a été quand même. Elle a eu du mal, cette chanson, à sortir. Et quand elle est sortie, elle a fait quand même 200-300 000 exemplaires vendus, notamment en France aussi. Et on dit que c'est de 1972, que c'est même précurseur du rap. Du rap italien, et c'est vrai qu'il y avait quelques consonances,
1: oui,
0: et quand on pense que ce morceau est des années 70, moi je trouve que ça fait très moderne finalement.
1: Oui.
0: Il a eu un succès en France, en Allemagne et aux Pays-Bas. Ouais, c'était un beau petit morceau, je veux dire, pour parler, pour évoquer, même si certains, toi, t'as dit, bon, j'aime pas trop, mais voilà, si on met du sens à cette chanson, c'était assez expérimental et c'était un bon petit morceau, on va dire précurseur, si je puis dire. Allez, on continue en musique avec la compagnie Créole.
1: Oui. C'est bon pour le moral, là.
0: Eh oui, et puis, qui, là ?
1: Joe.
0: Eh oui, Joe, on vous embrasse bien fort, la compagnie Créole. Là, par contre, je vais vous demander, je ne sais pas si Linda, Véro, est-ce que vous pouvez peut-être essayer de danser ou pas ? Oui ? Non ?
1: Je pense
0: Eh ouais, mais là, ça dépend où ils sont, parce que s'ils sont trop nombreux dans la salle, c'est compliqué de danser. Hein. On essaye de voir, mais en tout cas, je trouve que la compagnie Créole, c'est bon pour le moral. Allez, c'est parti.

0: Aïe, c'est bon pour le moral de danser. J'espère que vous avez dansé vous aussi chez vous. Nous, en tout cas, on est dansé sur la table de Radio Système. Véro, elle est. Tu danses bien, finalement, Véro. Allez, c'est bon pour le moral, Compagnie Créole 1982. Elle a eu du mal à sortir cette chanson, ou en tout cas à séduire les radios qui disaient ouais, c'est des trucs de balle. Donc, ils n'ont pas voulu la sortir. Et puis, à un moment donné, il y a la fameuse émission de Guy Lux, Cadence 3. Vous vous rappelez ? Il a passé cette chanson et ça a été le début d'un gros succès. C'est bon pour le moral. Tiens, on continue en musique. Non, mais restez, puisque on continue avec des musiques, on va dire, d'ambiance. Avec, on t'écoute, Les Démons de Minuit de... Voilà.
1: Imagine.
0: Et spéciale dédicace de
1: Jean-Louis.
0: Jean-Louis. Gros bisous, Jean-Louis. Allez, c'est parti. Les Démons de Minuit, attention, on se met à danser, s'il vous plaît.
1: Et c'est reparti.
0: C'est parti, mon kiki.

0: Mais dis donc, qu'est-ce qu'on a dansé aujourd'hui dans Radio Senior, c'est écrit par Mimoumi, Sef et les Despress. C'était le groupe Image enregistré au Polygon Studio. Les Démons de Minuit est entré au top 50 le jour de la fête de la musique en 1986 et il y est resté, écoutez bien, 32 semaines, dont 13 semaines en tête, donc du hit, le tube a lancé Image, bien évidemment, sur le devant de la scène. On continue en musique avec Francine qui nous propose Tonton Cristobal est revenu. Et ça, c'est Pierre Perret. On t'embrasse bien fort, Francine. Tonton Cristobal est revenu. Nanana. Il me semble que c'est ça, non? Tu me connais? Ah, mais on peut danser sur celle-là aussi.
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0: Vive Tonton Cristobal 1967, qu'est-ce que tu peux nous dire, Véro, sur cette chanson?
1: C'est ça, exactement, sortie en 1967. C'est une chanson humoristique à travers laquelle Pierre Perret évoquera le thème de l'argent tout en dépeignant un personnage très haut en couleur. On connaît tous Pierre Perret pour ses jolies chansons plus poétiques, comme La cage aux oiseaux, les jolies colonies de vacances.
0: Il avait ce répertoire-là, quand même.
1: Mais aussi pour ses chansons grivoises.
0: Exactement. Voilà, c'est le style de chanson qui ne plaisait pas à tout le monde.
1: Non.
0: Toi, la première, t'as dit, j'aime pas trop. Moi, je me souviens de ma grand-mère qui avait horreur parce qu'elle trouvait que c'était un grossier personnage.
1: Oui.
0: En fait, c'était la satire. Et la satire, c'est vrai, c'est un mélange d'humour, parfois un peu gras. Mais là, il dépeint un peu une famille populaire, quoi, avec le tonton populaire qu'on a tous, finalement, à table. Hein, souvent, dans les repas de famille, il y a le tonton qui dit des conneries.
1: On fait peut-être... il est toujours là. Hein, il fêtera en juillet, c'est 92 ans.
0: Ah oui, Pierre Perret, 92
1: ans. Incroyable.
0: Ouais, mais je l'ai vu chanter encore. Mais bon, il ne fait pas 92 ans, franchement.
1: Non.
0: Je sais pas si c'est, ça me fait penser à Hugo Frey aussi. Hein.
1: Oui.
0: C'est des chanteurs qui sont encore en vie et qui continuent à chanter à plus de 90 ans. Ben, vous voyez, à la maison de retraite, vous avez le temps. Hein. Voilà. Allez, Yves, fais-nous un petit... ta chansonnette, pousse-nous ta chansonnette. Allez, on continue en musique. Ah oui, alors là, Romain, lui, il a choisi Patrick Topalov. Vous vous souvenez de Patrick Topalov? C'est un peu pareil. Hein.
1: Oui.
0: C'était complètement délirant, ce Patrick Topalov.
1: Vrai.
0: J'ai bien mangé, j'ai bien bu. Oui, c'est vraiment une chanson qui illustre bien donc Patrick Topalov de l'époque. C'était en 1971.

0: Voilà, merci petit Jésus. Alors, vous n'allez pas croire, c'était en 1971 et qui c'est qui l'a écrite ?
1: Eh bien, c'est Claude François et Jean-Pierre Bourtaire.
0: Voilà, Bourtaire. Mais Bourtaire. C'est, alors, bon, lui encore, bon. Mais Claude François quand même. François, oui. Alors, il faut savoir que Patrick Topalov faisait partie de l'écurie de Claude François, et il assurait souvent ses premières parties, hein, c'est ça ?
1: Oui, c'est ça.
0: Voilà, alors il y avait Clo-Clo et les Fléchettes qui participent au chœur sur l'enregistrement. Bon, voilà, il y avait quand même une partie humoristique souvent dans les spectacles de Claude François. Tu as autre chose à rajouter sur le morceau que tu as un peu...
1: Je voulais juste dire, bon, qu'à l'époque, en 1971, on pouvait l'écouter en entier sur le plateau de Samedi Variété, je ne sais pas si vous vous rappelez.
0: Oh là là là là, 71, ouais. Mais oui, mais je suppose que ceux qui sont là à la maison de retraite se souviennent. Hein,
1: voilà,
0: de toute façon, le samedi, c'était ça. Hein, c'était...
1: Et avec sa chemise école, pelle à tarte.
0: Ah oui, oui.
1: Ce qui est parfait pour une chanson sur la nourriture.
0: Voilà, très bien. En tout cas, on continue. Et merci Romain de nous avoir proposé ce morceau de musique tout de suite. Là, on se calme. On se calme.
1: Ouais, là,
0: je sais qu'il y en a qui aiment Véronique Sanson.
1: Ah,
0: qui aime Véronique Sanson ?
1: Moi.
0: Moi aussi, j'adore Véronique Sanson. D'ailleurs, il y avait un très beau reportage qui est passé sur une des chaînes du service public, me semble-t-il, cette semaine. Il peut être réécouté sur la vie de Véronique Sanson. Tout de suite, on continue avec Camille, donc, qui propose ma préférence.
1: Ma révérence.
0: Révérence, parce qu'au départ, vous étiez trompé.
1: Oui.
0: Véro, je sais pas, ou Linda.
1: Oui.
0: C'était pas ma préférence, c'était ma révérence de Véronique Sanson. On se l'écoute tout de suite. Écoutez.

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1: Oh là là, quelle belle chanson 1979, belle. Véronique Sanson. Ma révérence, une balade intime sur le temps qui passe.
2: Mais justement, cette chanson d'une puissance rare est composée en seulement 30 minutes.
1: Ah oui, oui. Ah oui.
2: Bien souvent, les succès viennent naturellement, ouais, à l'image de Nuit Magique de Catherine Lara ou du Mistral
1: Gagnant de Renault.
2: Et ainsi, la chanson enregistrée en Angleterre devient l'un des standards de Véronique Sanson, ouais, un texte où la chanteuse évoque avec fatalisme le temps qui passe et la vie qui défile. Ma révérence nous décrit le jour où l'on se rend compte du chemin parcouru.
1: Très très belle chanson. Merci en tout cas Jocelyne. Non, c'est pas Jocelyne, c'est Camille,
2: oui, c'est
1: de
2: Camille
1: nous avoir proposé. Camille, gros gros
2: merci
1: bisous.
2: Camille.
1: Merci Camille. Allez, tout de suite, c'est la grande classique de notre émission Radio Senior en relation avec la maison de retraite de l'accueil. Écoutez, c'est Jocelyne qui vous le propose. Jocelyne, il faut se réveiller, c'est l'heure. Allez, on écoute juste avant le goûter. Écoutez celle-là. Pierre Bachelet, ça vous dit ça?

0: aïe, elle est d'ailleurs extrait de l'album éponyme en 1980, a confirmé Pierre Bachelet, sommet de la chanson française, plus d'un million d'exemplaires vendus. Ben oui, et encore, c'était le sondage a été fait dans les années 2000. Donc ça veut dire que aujourd'hui, on continue à écouter. C'est un véritable carton que cette chanson de Pierre Bachelet, et c'est la raison pour laquelle d'ailleurs on la passe sur Radio Système le mardi entre 14h30 et 15h30. Et c'est Jocelyne qui vous l'a proposé. On se quitte, Véro ?
1: Eh oui.
0: On se quitte avec une dernière chanson.
1: Ah oui.
0: C'est... Alors bien devant le micro, la chanson de.
1: De Christophe Maé, Il est où le bonheur ? Il est où ?
0: Il est où le bonheur ? Il est où ? Et t'as oublié à l'extrême gauche que c'était Kaina, la petite stagiaire,
1: voilà,
0: qui vous le proposait. Kaina, ben on t'embrasse aussi, hein, bien fort. On se quitte là-dessus.
1: À mardi prochain.
0: À mardi prochain, Christophe Maé.
1: Bisous.
0: Il est où le bonheur ? C'est bien de conclure avec ça, tiens.
1: Oui.
0: Je trouve qu'elle était assez équilibrée, cette playlist. Bravo en tout cas,
1: oui,
0: Véro et Linda, et bravo à tous les auditeurs,
1: ouais,
0: à tous les résidents de la maison de retraite. Bye bye à tous.
1: Bye.
0: À la semaine prochaine.
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0: Et puis, apparemment, encore un guitariste, il y avait déjà eu Eric Clapton et Rory Gallagher, et qui nous amène peut-être le plus grand. Là.
1: Le plus grand, voilà. Malgré une carrière internationale de 4 ans, de 1966 à 1970, et une vie courte qui ne durera que 28 ans, je vais vous parler d'un musicien considéré comme le virtuose de la guitare électrique, classé premier des 10 meilleurs guitaristes de tous les temps selon le magazine Rolling Stone. Il s'agit bien sûr de Jimi Hendrix. Alors, profondément affecté par une enfance pauvre et malheureuse autour de parents alcooliques, Jimi Hendrix apprendra la guitare en autodidacte et y consacrera tout son temps libre avec la seule obsession de devenir musicien. Et il le deviendra assez rapidement. Le jeune Jimmy jouera d'ailleurs avec des musiciens de renom tels que Sam Cooke, Ike et Tina Turner, Little Richard. Inspiré par le groupe anglais Cream d'Eric Clapton, Jimi Hendrix créera lui aussi un trio avec Noel Redding à la basse et Mitch Mitchell à la batterie. Le groupe sortira en 67 son premier album Are You Experience. Allez, écoutons d'ailleurs le premier titre Purple Haze, Jimi Hendrix.

Le 4 juin 67, au Savile Theatre de Londres, Hendrix interprétera une version de Sgt. Pepper's, le nouvel album des Beatles, publié seulement 3 jours auparavant. Paul McCartney et George Harrison, présents dans l'assistance, sont absolument impressionnés par la performance de Jimi Hendrix. C'est d'ailleurs sur les conseils de Paul McCartney que les organisateurs du Monterey International Pop Festival inviteront Jimi Hendrix Experience, alors au sommet de sa popularité en Angleterre. C'est également en 67 que le groupe enregistrera son deuxième album, parce qu'il n'y en aura eu que 4 d'albums. Hein. Deuxième album qui s'intitulera Axis Bold as Love. Écoutons un morceau aux accents jazzy qui sera d'ailleurs repris par le big band de Gil Evans. Ce morceau s'intitule Up from the Skies.

après de tournée américaine, Hendrix décide de continuer l'enregistrement de son troisième album en tirant profit des progrès technologiques. L'album Electri Ladyland sera enregistré sur un magnétophone 16 pistes, laissant à son créateur une liberté orchestrale jusqu'alors impossible. Cet enregistrement marquera aussi une nette détérioration des rapports qu'il entretient avec Noel Reading, le bassiste. Ce dernier se plaint du peu de place qu'Hendrix lui laisse au sein du groupe, mais aussi de la tournure que prennent les sessions au cours desquelles Jimi Hendrix ne semble jamais satisfait des prises enregistrées. Electric Ladyland est le troisième et dernier du Jimi Hendrix Experience. Il est considéré comme son album le plus abouti, avec de longues plages instrumentales et le théâtre de longues improvisations en concert qui dépassaient souvent les 10 minutes. Écoutons l'emblématique Voodoo Child.

Jimi Hendrix mourra tragiquement le 18 septembre 1970 et participera au mythe du Club des 27, regroupant les stars de la musique rock mortes de façon rapprochée à l'âge de 27 ans. Comme le guitariste Brian Jones des Rolling Stones le 3 juillet 69, le guitariste Alan Wilson des Canadiens le 3 septembre 70, la chanteuse Janis Joplin le 4 octobre 70 et le chanteur Jim Morrison des Doors le 3 juillet 71. Ils avaient tous 27 ans, c'était assez hallucinant. Pour rendre un dernier hommage à cet immense musicien que Jimi Hendrix, écoutons Hey Joe, titre qui sera repris d'ailleurs par Johnny Hallyday, qui avait invité d'ailleurs Jimi Hendrix pour ses premières parties lors de 4 dates françaises à Évreux, Nancy, Villerupte et à Paris à l'Olympia. Petit plus sur l'enregistrement de cette version, Jimmy semble surpris, vous allez l'entendre parler d'ailleurs, voire amusé d'entendre dans son casque les chœurs du début. Hey Joe, Jimi Hendrix.

0: Voilà, pour terminer quand même, rappelons que la particularité de Jimi Hendrix pour un guitariste gaucher était de jouer sur une guitare de droitier. C'est-à-dire que les cordes étaient obligatoirement accordées de la plus grave à la plus aiguë, de bas en haut. Voilà, c'était toute sa particularité et c'était vraiment un guitariste de génie, Jimi Hendrix.
1: C'est vrai, et puis il jouait avec les dents, guitare sur la tête, voilà. Derrière le dos.
0: Ça c'était pour amuser la galerie,
1: non,
0: voilà.
1: C'est sûr.
0: Il la faisait même brûler des fois sur scène.
1: C'est vrai, oui.
0: Voilà. Ça faisait partie du show.
1: J'imagine... Il y a presque 60 ans, un petit jeune à Villerupte qui peut dire aujourd'hui à ses petits-enfants, ben moi j'ai vu Jimi Hendrix à Villerupte.
0: Oui, c'est ça, c'est ça, c'est hallucinant, quoi. Oui, oui, tout à fait.
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2: Et bonjour tout le monde.
3: Et bonjour à tous.
2: Donc l'émission System Rock.
3: Voilà, sur Radio System.
2: Exactement. Aujourd'hui, petite émission live avec un petit concert un peu très particulier qu'on a enregistré à l'école de musique.
3: Voilà, ben, j'aimerais que tu nous expliques un petit peu, Victor, parce que c'est toi un petit peu l'instigateur de ce magnifique projet. Donc je voudrais que tu nous en dises un petit peu plus sur la venue de Lynn Wolf.
2: Avec plaisir, Steph. Mais, le fait de travailler, donc, je suis professeur de guitare et de groupe de musique actuelle à l'école de musique de Petite Camargue. Et donc, je connaissais, et de par le fait que déjà nous avions reçu Lynn Wolf, Quentin Aubignac
3: ici. Tout à fait. Hein, tout à fait. Bien sûr, on a une magnifique interview à ses côtés.
2: Exactement. D'ailleurs, on l'a reçu deux fois. On l'a reçu aussi avec les Birds of Paradise.
3: Oui.
2: Il était venu présenter son EP, tu te souviens?
3: Voilà.
2: Et super, super découverte. Et je lui ai proposé de venir faire deux choses. La première, une masterclass. Et ensuite, un concert live à l'école de musique. En ce qui concerne la masterclass, il a donc pris bien une heure à expliquer un petit peu son parcours, ses influences, son matériel, son.

0: Et il a aussi travaillé, enfin j'ai fait travailler en amont les élèves sur deux morceaux à lui, avec une partie chorale avec les chants, une section cuivre pour un autre morceau.
1: Voilà, et, très complet.
0: Oui, très complet.
1: Très complet, oui.
0: Oui, oui. Et tout un groupe d'élèves qui l'accompagnent lui tout seul lors de la masterclass et qui s'avère qu'il s'est fait aussi le lendemain en live, il les a fait monter pour l'accompagner sur le morceau.
1: Ah là là, on va découvrir alors, parce que ça, je ne savais pas non plus.
0: Alors je pense que sur le live, ça n'y est pas parce que c'est pas moi qui l'ai enregistré. C'est une sortie directe table, mais avec un super son. Mais en tout cas, on peut retrouver les enregistrements. En sachant que les élèves se sont régalés, ça a été vraiment une très belle découverte. Le concert du dimanche était salle pleine. Vraiment, beaucoup de monde. On est sur une jauge de 130, je crois qu'il y avait 150 personnes.
1: Parfait, parfait.
0: Et vraiment, Quentin a retourné la salle, tout le monde s'est vraiment régalé. Et là, donc aujourd'hui, on vous propose de ce fameux live qui a été fait donc, le 25 janvier à l'école de Petite Camargue à Vauvert.
1: Oh là là, donc en fait, c'est du vrai blues en live.
0: Ah là, oui, là, on est sur un power trio, donc on peut dire rapidement. Donc les participants.
1: Il était accompagné, je pense. Alors tu vas me le dire parce que j'ai un trou. Il y a la basse.
0: Alors à la basse, c'est Sam Marshall.
1: C'est Sam Marshall, hein, c'est bien ça, hein, oui. Oui.
0: Qu'on retrouve dans plusieurs groupes. Hein, oui. Etties, Birds of Paradise. Et à la batterie, on avait Emilien Gendra.
1: Oui.
0: Et donc la super power trio, vraiment qu'on va vous faire découvrir avec vraiment de très belles atmosphères, trio power rock, blues rock, vraiment.
1: C'est ça, avec beaucoup d'âme dedans et tout, c'est vraiment un bluesman, quoi. Il a ça, on le sent quand il joue.
0: Oui. Et les gens l'ont vraiment ressenti, beaucoup de cœur, beaucoup de partage, que ça soit le public ou les élèves, vraiment, il est venu, il nous a enchantés.
1: Oh, terrible.
0: Eh bien, Steph, je propose aux auditeurs de continuer avec l'écoute de ce live du 25 janvier.
1: Eh bien, allez, c'est parti. Lynn Wolf, Power Trio, en live sur Radio Système.
2: Vraiment plaisir. Et on va passer un moment ensemble et j'espère que ça va être chouette. C'est notre premier concert de l'année. Et on est ravis. Donc, c'est parti.

0: Et bonjour tout le monde.
1: Lynn Wolf, un live sur Radio Système.
0: Le prochain morceau s'appelle What is this feeling?

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1: Vous êtes prêts pour Save Me? C'est un morceau qui parle d'addiction, de dépression, tout ça, que des choses super un dimanche matin à 11h. Mais vous allez voir, on va passer par toutes les émotions. Il y aura de la joie, de la tristesse, de machin, de tout. Et ça fait du bien parce que ça fait un peu la catharsis. Et c'est pour ça que je compose ces morceaux, pour me sentir mieux après. Ok, je veux vous entendre, s'il vous plaît.

0: Trio sur Radio
1: Merci
0: System.
1: Beaucoup.
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2: Oh, il y a encore des nouvelles personnes qui arrivent, incroyable. Enfin, je crois. Ça fait vraiment plaisir de jouer pour vous ce matin. Ce soir, plutôt, pardon, ce soir. On est vraiment contents de votre accueil et tout, et j'espère que vous passez un bon moment avec nous. Ça va? Alors, est-ce que vous êtes prêts pour le prochain morceau? C'est un titre assez inédit. C'est un nouveau single qui sortira prochainement sur YouTube, sur Deezer, Spotify, etc., etc. Donc, n'hésitez pas à prendre votre téléphone après le concert ou maintenant et à vous abonner à, sur les réseaux et tout. C'est très important pour suivre l'actualité, les concerts et tout. Et puis, on va continuer comme ça. C'est parti !

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1: Merci beaucoup. Alors, pour vous raconter un peu mon intervention à l'école, donc hier j'étais ici en masterclass, en intervention avec les élèves de l'école, et ils ont travaillé sur deux titres à moi, dont Angels qu'on a vu tout à l'heure avec une chorale, ainsi que un autre morceau qui s'appelle Wait For Me qu'on va vous jouer à l'instant. Donc c'était vraiment un super moment passé avec les élèves. Moi je me suis présenté et tout, j'ai parlé un peu de mon parcours dans le blues, quand j'ai commencé la guitare, etc. On a parlé matos, on a parlé de plein de choses. Ça m'a beaucoup touché de voir que tous les élèves avaient joué le jeu pour apprendre les morceaux. Et c'est la première fois que ça m'arrive et c'est vraiment quelque chose dans la carrière d'un artiste. Et je tiens à remercier Victor et Gilles de l'école de musique, on peut les applaudir très fort s'il vous plaît, pour m'avoir fait confiance là-dessus. Et puis bien évidemment, merci à tous les élèves de l'école qui ont participé, ça m'a beaucoup touché encore une fois. Et vous pouvez vous applaudir aussi. Et donc là, on peut applaudir très fort ceux qui vont jouer avec nous une belle section cuivre sur le morceau qui s'appelle Wait For Me, qui est un nouveau single. Wait For Me, c'est un nouveau morceau que j'ai sorti récemment, qui est disponible un peu partout. Si vous voulez écouter la version studio, enfin là, c'est une live session, mais bref. Si vous voulez l'écouter, il est disponible sur les réseaux.

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1: On peut les applaudir très fort, s'il vous plaît.
2: Est-ce qu'il y aurait de l'eau par ici? Je suis très très soif. Et depuis tout à l'heure, je ne vous ai pas présenté les musiciens non plus. Bon, ils ont été présentés par Gilles, mais j'aime bien les présenter quand même aussi. On a Sam Maréchal à la basse, s'il vous plaît. Merci. Ensuite, on a Emilien Gendra à la batterie. Vous êtes prêts pour la suite?
3: Et Lynn Wolf, s'il vous plaît. À la guitare, au chant et à la composition. Lynn Wolf!
2: Bon, on approche de la fin du concert, mais il nous reste quand même quelques titres à jouer. Est-ce que vous êtes prêts pour un peu de blues rock? Là, ça va réveiller un peu, là.
1: Alors, je veux vous entendre, s'il vous plaît!

0: toujours à l'école.
1: Merci beaucoup, c'est notre dernier morceau. Est-ce que vous êtes prêts? C'est une exclue. Ça s'appelle A Song Will Rise.

0: Eh bien, vous êtes toujours sur System Rock, l'émission sur Radio System.
1: Voilà.
0: Donc là, on a eu le très grand plaisir, Steph.
1: Oh là là, merveilleux.
0: De vous faire écouter donc le live qui s'est enregistré en début d'année à l'école de musique de Petite Camargue. Donc, juste, on représente les musiciens. Il y avait donc, bien sûr, Lynn Wolf, guitare chant, qui est donc Quentin Aubignac de son nom.
1: De son nom. Sam Marshall, Maréchal, à la basse.
0: Exact. Et on avait Émilien Gendra à la batterie. Donc vraiment très grand plaisir. N'hésitez pas à aller écouter sur les plateformes diverses et variées sa musique. Vraiment, c'est voilà, toujours un très grand plaisir.
1: Très grande qualité aussi. C'est toutes les compos sont inspirées. On sent toutes les influences du blues, du rock.
0: Ouais,
1: c'est vraiment hyper agréable.
0: Ah oui, il y a un mélange de tout, d'Hendrix, Gary Moore, Jeff Beck. Puis cette voix, vraiment quelle voix, Quentin, c'est formidable.
1: Qui est à la limite du déraillement à chaque fois. On

0: sent qu'il la pousse, mais il la maîtrise parfaitement, quoi.
1: Oui, en tout cas, là, vraiment, l'école de musique, c'était vraiment un très, très beau rendez-vous en début d'année. On espère réitérer ce genre d'action culturelle.
0: Ben, j'espère que vous aurez l'occasion de réitérer ça, parce que c'est vrai que je pense que ça a attiré énormément de monde. La salle était pleine.
1: Oui, c'était plein. Il y avait c'était même plein. Du monde debout. Oui, c'était plein.
0: Voilà, donc c'est une réussite.
1: Eh bien, écoutez, on se retrouve le mois prochain pour une prochaine émission System Rock avec Steph.
0: Voilà. Et Vic.
1: Exact. Portez-vous bien, à très bientôt.
0: À tous, à très bientôt à tous. Salut.
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1: Louane et ses invités, le mardi 29 septembre, c'est un concert caritatif par Belle et Rose, avec la participation de Louane en piano-voix et invité. Cette année, Belle et Rose crée l'événement pour donner le coup d'envoi d'Octobre Rose. Engagée dans la lutte contre le cancer du sein, l'association vous invite à vous engager auprès d'elle lors d'une soirée exceptionnelle placée sous le signe de la musique, de la solidarité et du partage. La marraine de Belle et Rose, Louane, sera sur la scène de Paloma pour un show piano-voix pour des moments émouvants et intenses. Pour aller voir Louane en concert caritatif par Belle et Rose, ça vous coûtera 28 euros sur place le soir même, 33 euros. Réservation et programmation intégrale sont à retrouver sur paloma-nîmes.fr. Paloma, c'est Mas des Noyers, chemin de l'aérodrome à Nîmes.

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1: Bonjour les filles, bonjour les garçons, bienvenue sur le Funk Anthology. Vous écoutez DJ Vibe comme chaque semaine, The Classic to Very Rare Records.

Vous écoutez le Funk Anthology à l'instant, album de la semaine. Gift of Dreams. À suivre sur le meilleur du son des années 80, le Geraldine Hunt. Et tout de suite, Passion. Welcome.

Vous écoutez le Funkology by DJ Vibe, la collection à portée de main, les 45 tours, les maxi, les 33 tours, les CD. À l'instant, nous étions avec Junior, précédé de Too Sweet. À suivre sur le meilleur du son des années 80, le George McRae.

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album de la semaine sur le funk anthologie The Gift of Dreams. Solide. Il est temps pour la team de vous quitter. On se retrouve la semaine prochaine pour de nouvelles aventures. Salut à tous.

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0: Cherry Rippuccini.
1: Mercy!

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House Dance Floor. Après un petit mois de repos. À nouveau du live. Allez, on attend les amis Facebook. www.radiosystème.fr 93.7 FM. Slow.

déjà la bande rouge. Si ça coupe, on revient. Peut-être avec des difficultés comme tout à l'heure, j'ai eu du mal. Au Facebook, il m'empêche de me mettre en live. Hein. Ça a été difficile. Mais restez dans les parages.

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Facebook, www.radiosucesse.fr, les auditeurs, auditrices. Séance dance floor. Allez, on va accélérer dans une petite dizaine de minutes.

Tina. On a Poupette encore. On a Georges. Ah, il fait plaisir, il s'est fait mal au doigt. Tina aussi. Merci pour les pouces.

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Le frérot Mousse, il est là. Yes! Allez, Georges, mauvaise nouvelle, bando.

Allez les amis Facebook, bande rouge, si ça coupe on revient tout de suite. 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Un gros bonsoir aux auditeurs auditrices du www.radio6m.fr 93.7 FM à Beauvert dans le Gard. C'est le sud de la France, la summer party. Première partie.

0: a une dédicace à la part de Nico Cadel pour le Bulls.
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0: Si tu peux rajouter les explications, Nico.

0: I want something of Ron Sugar.
1: Ron Sugar. Allez, Georges, dans les starting blocks. Ah, il me fait plaisir, ce genre.

le prochain il est pour Christophe Cudicelli. Ah, pas trop tard Christophe ce soir. Il y a encore le temps de passer si tu es là.

Allez, j'attends Christophe, je vais faire une pause. De toute façon, on est comme à la maison là. Dès que la famille sur Facebook, www.radiosystème.fr et les habitués, les gens de Vauvert, 93.7.

anniversaire, 5000 balls. Ah, pour la danse, il faudra attendre. Hein. Vendredi, je crois. Ça me la menace. Moi, je sais chanter, je sais pas danser.

Ah, je sens qu'il y en a qui ont bon goût là. Très bonsoir à Sarah. Gina, je sais que tu adores. C'est du lourd, c'est de la bombe. C'est vieux, mais ça démode jamais.